0: opposé à Zizou Berg, c'est le tombeur de Carlos Alcaraz. Par ailleurs, stoppé en quart de finale à Tokyo, Arthur Fils n'ira pas plus loin que le troisième tour dans ce Masters 1000 de Shanghai. Le Français, qui peut regretter toutes ses occasions manquées, a buté hier sur le Néerlandais Van de Zandschulp 7-5, 6-4. C'est la fin de ce flash, une très bonne journée à notre écoute.
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1: Il est 3h.
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2: Bonsoir, la nouvelle campagne de vaccination contre le Covid, couplée comme les années précédentes à celle de la grippe, a démarré ce mardi. Si la circulation est pour l'instant faible, ces infections peuvent être à l'origine d'épidémies hivernales avec des complications graves pouvant aller jusqu'au décès pour les personnes les plus vulnérables. Sur la période hivernale 2025-2026, l'épidémie de grippe a ainsi provoqué 12 000 décès. Ce mardi, des manifestations ont été organisées partout en France pour l'acte 5 de la mobilisation des lycéens. Depuis la mi-septembre, ils réclament plus de moyens pour leurs établissements et leurs enseignements. La militante écologiste Greta Thunberg s'est mobilisée ce matin à Saint-Denis aux côtés des lycéens qui, selon elle, refusent d'abandonner face à une société qui les néglige. Le nombre de défaillances d'entreprises a quasiment stagné au troisième trimestre avec une hausse limitée à 0,5% sur un an, mais elles sont à un niveau inédit, souligne une étude du cabinet Altares. Il s'agit de la progression la plus faible observée depuis la sortie de la crise sanitaire, après plusieurs années de forte accélération des défaillances. Le patron de X, SpaceX ou Tesla, Elon Musk, a payé 276 millions de dollars pour soutenir les républicains lors de la campagne des élections de mi-mandat, selon plusieurs médias américains. Le milliardaire avait déjà mis la main au portefeuille pour la présidentielle de 2024 en déboursant 290 millions de dollars pour aider Donald Trump à se faire élire. De nouveaux navires ont été frappés près des côtes bulgares, a annoncé aujourd'hui le Premier ministre Roumen Radev. Ce dernier veut convoquer l'ambassadrice de Russie après des attaques qualifiées d'inacceptables dont il a informé l'OTAN. C'est la fin de ce flash, une bonne fin de journée à toutes et à tous.
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2: Bonjour, football victime d'une rupture totale du ligament croisé antérieur du genou droit associé à une lésion méniscale. Thiago Santos va manquer de longs mois de compétition. Le LOSC n'a pas hésité à réclamer des explications en saisissant la FFF et la LFP. Lille s'interroge notamment sur l'absence de sanctions. Le LOSC a également demandé au président de la LFP de saisir la commission de discipline. Le club étudie les recours possibles et se réserve le droit d'engager toute action en justice pour obtenir réparation de ses préjudices. Sur le même registre, sorti sur blessure face à Lens vendredi, Luis Openda sera absent jusqu'à la prochaine trêve internationale en novembre. Il manquera 7 matchs à cause d'une fissure au péroné de la jambe droite. Dans son communiqué, l'Olympique Lyonnais déplore lui aussi que son joueur n'ait pas été assez protégé par l'arbitrage. Rugby top 14, l'ailier de 21 ans, Grégoire Harfeuille, s'est engagé pour les 3 prochaines saisons avec Clermont après avoir effectué toute sa carrière pro jusque-là à Pau. Lyon, Toulon et Montpellier s'étaient également montrés intéressés, mais c'est finalement en Auvergne qu'il va poser ses valises. Tennis vainqueur du Masters 1000 de Shanghai l'an passé, à la surprise générale en sortant des qualifications, Valentin Vachereau a été éliminé hier en 16e de finale par Tommy Paul. Ce dernier sera donc opposé à Zizou Bergs, le tombeur de Carlos Alcaraz. Par ailleurs, stoppé en quart de finale à Tokyo, Arthur Fils n'ira pas plus loin que le 3e tour dans ce Masters 1000 de Shanghai. Le Français, qui peut regretter toutes ses occasions manquées, a buté hier sur le Néerlandais Van de Zandschulp 7-5, 6-4. C'est la fin de ce flash, une très bonne journée à notre écoute.
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0: Il est 4 heures.
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2: Bonsoir, la nouvelle campagne de vaccination contre le Covid, couplée comme les années précédentes à celle de la grippe, a démarré ce mardi. Si la circulation est pour l'instant faible, ces infections peuvent être à l'origine d'épidémies hivernales avec des complications graves pouvant aller jusqu'au décès pour les personnes les plus vulnérables. Sur la période hivernale 2025-2026, l'épidémie de grippe a ainsi provoqué 12 000 décès. Ce mardi, des manifestations ont été organisées partout en France pour l'acte 5 de la mobilisation des lycéens. Depuis la mi-septembre, ils réclament plus de moyens pour leurs établissements et leurs enseignements. La militante écologiste Greta Thunberg s'est mobilisée ce matin à Saint-Denis aux côtés des lycéens qui, selon elle, refusent d'abandonner face à une société qui les néglige. Le nombre de défaillances d'entreprises a quasiment stagné au troisième trimestre avec une hausse limitée à 0,5% sur un an, mais elles sont à un niveau inédit, souligne une étude du cabinet Altares. Il s'agit de la progression la plus faible observée depuis la sortie de la crise sanitaire, après plusieurs années de forte accélération des défaillances. Le patron de X, SpaceX ou Tesla, Elon Musk, a payé 276 millions de dollars pour soutenir les républicains lors de la campagne des élections de mi-mandat, selon plusieurs médias américains. Le milliardaire avait déjà mis la main au portefeuille pour la présidentielle de 2024 en déboursant 290 millions de dollars pour aider Donald Trump à se faire élire. De nouveaux navires ont été frappés près des côtes bulgares, a annoncé aujourd'hui le Premier ministre Roumen Radev. Ce dernier veut convoquer l'ambassadrice de Russie après des attaques qualifiées d'inacceptables dont il a informé l'OTAN. C'est la fin de ce flash, une bonne fin de journée à toutes et à tous.
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2: Bonjour, football victime d'une rupture totale du ligament croisé antérieur du genou droit associé à une lésion méniscale. Thiago Santos va manquer de longs mois de compétition. Le LOSC n'a pas hésité à réclamer des explications en saisissant la FFF et la LFP. Lille s'interroge notamment sur l'absence de sanctions. Le LOSC a également demandé au président de la LFP de saisir la commission de discipline. Le club étudie les recours possibles et se réserve le droit d'engager toute action en justice pour obtenir réparation de ses préjudices. Sur le même registre, sorti sur blessure face à Lens vendredi, Luis Openda sera absent jusqu'à la prochaine trêve internationale en novembre. Il manquera 7 matchs à cause d'une fissure au péroné de la jambe droite. Dans son communiqué, l'Olympique Lyonnais déplore lui aussi que son joueur n'ait pas été assez protégé par l'arbitrage. Rugby top 14, l'ailier de 21 ans, Grégoire Harfeuil, s'est engagé pour les 3 prochaines saisons avec Clermont après avoir effectué toute sa carrière pro jusque-là à Pau. Lyon, Toulon et Montpellier s'étaient également montrés intéressés, mais c'est finalement en Auvergne qu'il va poser ses valises. Tennis vainqueur du Masters 1000 de Shanghai l'an passé, à la surprise générale en sortant des qualifications, Valentin Vacherot a été éliminé hier en 16e de finale par Tommy Paul. Ce dernier sera donc opposé à Zizou Berg, c'est le tombeur de Carlos Alcaraz. Par ailleurs, stoppé en quart de finale à Tokyo, Arthur Fils n'ira pas plus loin que le 3e tour dans ce Masters 1000 de Shanghai. Le Français, qui peut regretter toutes ses occasions manquées, a buté hier sur le Néerlandais Van de Zandschulp 7-5, 6-4. C'est la fin de ce flash, une très bonne journée à notre écoute.
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1: Il est 5h.
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2: Bonsoir, la nouvelle campagne de vaccination contre le Covid, couplée comme les années précédentes à celle de la grippe, a démarré ce mardi. Si la circulation est pour l'instant faible, ces infections peuvent être à l'origine d'épidémies hivernales avec des complications graves pouvant aller jusqu'au décès pour les personnes les plus

plus vulnérables. Sur la période hivernale 2025-2026, l'épidémie de grippe a ainsi provoqué 12 000 décès. Ce mardi, des manifestations ont été organisées partout en France pour l'acte 5 de la mobilisation des lycéens. Depuis la mi-septembre, ils réclament plus de moyens pour leurs établissements et leurs enseignements. La militante écologiste Greta Thunberg s'est mobilisée ce matin à Saint-Denis aux côtés des lycéens qui, selon elle, refusent d'abandonner face à une société qui les néglige. Le nombre de défaillances d'entreprises a quasiment stagné au troisième trimestre avec une hausse limitée à 0,5% sur un an, mais elles sont à un niveau inédit, souligne une étude du cabinet Altares. Il s'agit de la progression la plus faible observée depuis la sortie de la crise sanitaire, après plusieurs années de forte accélération des défaillances. Le patron de X, SpaceX ou Tesla, Elon Musk, a payé 276 millions de dollars pour soutenir les républicains lors de la campagne des élections de mi-mandat, selon plusieurs médias américains. Le milliardaire avait déjà mis la main au portefeuille pour la présidentielle de 2024 en déboursant 290 millions de dollars pour aider Donald Trump à se faire élire. De nouveaux navires ont été frappés près des côtes bulgares, a annoncé aujourd'hui le Premier ministre Roumen Radev. Ce dernier veut convoquer l'ambassadrice de Russie après des attaques qualifiées d'inacceptables dont il a informé l'OTAN. C'est la fin de ce flash, une bonne fin de journée à toutes et à tous.

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3: Bonjour, football victime d'une rupture totale du ligament croisé antérieur du genou droit associé à une lésion méniscale. Thiago Santos va manquer de longs mois de compétition. Le LOSC n'a pas hésité à réclamer des explications en saisissant la FFF et la LFP. Lille s'interroge notamment sur l'absence de sanctions. Le LOSC a également demandé au président de la LFP de saisir la commission de discipline. Le club étudie les recours possibles et se réserve le droit d'engager toute action en justice pour obtenir réparation de ses préjudices. Sur le même registre, sorti sur blessure face à Lens vendredi, Luis Openda sera absent jusqu'à la prochaine trêve internationale en novembre. Il manquera 7 matchs à cause d'une fissure au péroné de la jambe droite. Dans son communiqué, l'Olympique Lyonnais déplore lui aussi que son joueur n'ait pas été assez protégé par l'arbitrage. Rugby top 14, l'ailier de 21 ans, Grégoire Harfeuille, s'est engagé pour les 3 prochaines saisons avec Clermont après avoir effectué toute sa carrière pro jusque-là à Pau. Lyon, Toulon et Montpellier s'étaient également montrés intéressés, mais c'est finalement en Auvergne qu'il va poser ses valises. Tennis vainqueur du Masters 1000 de Shanghai l'an passé, à la surprise générale en sortant des qualifications, Valentin Vacherot a été éliminé hier en 16e de finale par Tommy Paul. Ce dernier sera donc opposé à Zizou Bergs, le tombeur de Carlos Alcaraz. Par ailleurs, stoppé en quart de finale à Tokyo, Arthur Fils n'ira pas plus loin que le 3e tour dans ce Masters 1000 de Shanghai. Le Français, qui peut regretter toutes ses occasions manquées, a buté hier sur le Néerlandais 22 Schulp 7-5, 6-4. C'est la fin de ce flash, une très bonne journée à notre écoute.
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1: Bonjour, selon l'intersyndicale de la jeunesse, 480 000 personnes ont manifesté hier partout en France. La police annonce de son côté 161 500 manifestants, dont 41 500 à Paris. Par ailleurs, 36 enquêtes ont été ouvertes par l'IGPN, la police des polices, depuis le début du mouvement lycéen. Les députés ont adopté à l'unanimité hier la proposition de loi dite intégrale contre les violences sexistes et sexuelles. Les élus LFI se sont abstenus en dénonçant notamment la suppression de mesures visant à protéger les femmes étrangères. Le texte doit désormais être examiné au Sénat. Outre les systèmes du fabricant danois Danfoss, ceux de l'américain Copeland sont aussi concernés par la cyberattaque qui vise les installations frigorifiques de certains supermarchés français, selon une nouvelle alerte de l'Agence nationale.

0: de la sécurité des systèmes d'information, l'ANSSI. Des campagnes d'attaque sont toujours en cours visant ces équipements. Le parquet national antiterroriste a annoncé qu'il se saisissait d'une enquête ouverte après les tirs par arme à feu d'un adolescent de 14 ans lundi dans un collège d'Aubagne. Il le soupçonne d'adhérer à la True Crime Community, cette mouvance qui glorifie les auteurs de massacres et attire des profits de plus en plus jeunes inquiète les services de renseignement. Un trafic de cocaïne entre l'Espagne et Toulouse, qui pourrait représenter près d'une tonne de drogue acheminée depuis décembre 2025, a été mis au jour en Haute-Garonne. Trois suspects ont été interpellés jeudi dernier à bord de deux véhicules, dont l'un transportait 39 kilos de cocaïne dissimulés dans des caches sophistiquées pour une valeur estimée à plus de 2 millions d'euros. Un quatrième homme soupçonné de stocker la drogue a également été arrêté. C'est la fin de ce flash, une très bonne journée à notre écoute.
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0: Bonjour au football. Hier soir, le RC Lens s'est incliné sur sa pelouse de Bollard face à un très solide Sporting Portugal 2-0. Pour le compte de la deuxième journée de la phase de Ligue de la Ligue des Champions, de son côté, Lille affrontait le vice-champion d'Europe en titre Arsenal à Londres. La marche était bien trop haute pour les Dogs qui se sont lourdement inclinés 3-0. Faut toujours deux nouvelles casseroles pour la FIFA. Selon une enquête du New York Times, l'instance qui chapeaute le foot mondial a loué un bureau très peu utilisé, la Trump Tower, pour le montant faramineux de 4 millions de dollars pour 7 ans. Tout ça pour se rapprocher de Donald Trump, commente le journal. Par ailleurs, selon une enquête du journal britannique The Times, la FIFA n'a pas déclaré le salaire de son président versé par la société organisatrice de la Coupe du Monde. On parle de plusieurs millions d'euros qui auraient pu servir à financer l'achat d'une villa luxueuse à Miami, où le patron du foot mondial a installé sa famille à l'approche du mondial américain. Basket des débuts catastrophiques pour la JL Bourg dans cette saison d'Eurocoupe 2026-2027 tenant du titre. Les Burgiens n'ont toujours pas décroché de victoire dans cette deuxième Coupe d'Europe dans la hiérarchie continentale. Mardi, les hommes de Frédéric Fautou étaient en déplacement chez les Lituaniens du Neptunas Klaipėda. Ils se sont inclinés 93-89. Bourg a notamment payé très cher son début de match complètement raté. C'est parti pour la 45e édition des championnats d'Europe de tennis de table du côté de Ljubljana. La fratrie Lebrun a débuté de la meilleure des façons la défense de son titre avec une victoire en 3-7 contre la paire hongro-néerlandaise composée de David Santosi et Milo Debout. Les frères Lebrun semblent bien remis de leur défaite en double samedi en finale du China Smash de Pékin. Ils défieront en 8e de finale la paire slovène Jurgic Kozul. Qualification également pour Esteban Dor et Florian Bourasso. Ils seront opposés aux Suédois Morgar et Ranfour et ne pourront pas retrouver les Lebrun avant une éventuelle demi. C'est la fin de ce Flash Sport. Une très bonne journée à notre écoute.

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1: Bonjour, selon l'intersyndicale de la jeunesse, 480 000 personnes ont manifesté hier partout en France. La police annonce de son côté 161 500 manifestants, dont 41 500 à Paris. Par ailleurs, 36 enquêtes ont été ouvertes par l'IGPN, la police des polices, depuis le début du mouvement lycéen. Les députés ont adopté à l'unanimité hier la proposition de loi dite « intégrale contre les violences sexistes et sexuelles ». Les élus LFI se sont abstenus en dénonçant notamment la suppression de mesures visant à protéger les femmes étrangères. Le texte doit désormais être examiné au Sénat. Outre les systèmes du fabricant danois Danfoss, ceux de l'américain Copeland sont aussi concernés par la cyberattaque qui vise les installations frigorifiques de certains supermarchés français, selon une nouvelle alerte de l'Agence nationale de la sécurité des systèmes d'information, l'ANSSI. Des campagnes d'attaque sont toujours en cours visant ces équipements. Le parquet national antiterroriste a annoncé qu'il se saisissait de l'enquête ouverte après les tirs par arme à feu d'un adolescent de 14 ans lundi dans un collège d'Aubagne. Il le soupçonne d'adhérer à la True Crime Community, cette mouvance qui glorifie les auteurs de massacres et attire des profits de plus en plus jeunes, inquiète les services de renseignement. Un trafic de cocaïne entre l'Espagne et Toulouse qui pourrait représenter près d'une tonne de drogue acheminée depuis

0: décembre 2025 a été mise au jour en Haute-Garonne. Trois suspects ont été interpellés jeudi dernier à bord de deux véhicules, dont l'un transportait 39 kilos de cocaïne dissimulée dans des caches sophistiquées pour une valeur estimée à plus de 2 millions d'euros. Un quatrième homme soupçonné de stocker la drogue a également été arrêté. C'est la fin de ce flash, une très bonne journée à notre écoute.
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0: Bonjour au football. Hier soir, le RC Lens s'est incliné sur sa pelouse de Bollard face à un très solide Sporting Portugal 2-0 pour le compte de la deuxième journée de la phase de Ligue de la Ligue des Champions. De son côté, Lille affrontait le vice-champion d'Europe en titre à Arsenal à Londres. La marche était bien trop haute pour les Dogs qui se sont lourdement inclinés 3-0. Faut toujours deux nouvelles casseroles pour la FIFA. Selon une enquête du New York Times, l'instance qui chapeaute le foot mondial a loué un bureau très peu utilisé, la Trump Tower, pour le montant faramineux de 4 millions de dollars pour 7 ans. Tout ça pour se rapprocher de Donald Trump, commente le journal. Par ailleurs, selon une enquête du journal britannique The Times, la FIFA n'a pas déclaré le salaire de son président versé par la société organisatrice de la Coupe du Monde. On parle de plusieurs millions d'euros qui auraient pu servir à financer l'achat d'une villa luxueuse à Miami, où le patron du foot mondial a installé sa famille à l'approche du mondial américain. Basket des débuts catastrophiques pour la JL Bourg dans cette saison d'Eurocoupe 2026-2027 tenant du titre. Les Burgiens n'ont toujours pas décroché de victoire dans cette deuxième Coupe d'Europe dans la hiérarchie continentale. Mardi, les hommes de Frédéric Fautou étaient en déplacement chez les Lituaniens du Neptunas Klaipėda. Ils se sont inclinés 93-89. Bourg a notamment payé très cher son début de match complètement raté. C'est parti pour la 45e édition des championnats d'Europe de tennis de table du côté de Ljubljana. La fratrie Lebrun a débuté de la meilleure des façons la défense de son titre avec une victoire en 3-7 contre la paire hongro-néerlandaise composée de David Santosi et Milo Debout. Les frères Lebrun semblent bien remis de leur défaite en double samedi en finale du China Match de Pékin. Ils défieront en 8e de finale la paire slovène Jurgic Kozul. Qualification également pour Esteban Dor et Florian Bourasso. Ils seront opposés aux Suédois Morgar et Ranfour et ne pourront pas retrouver les Lebrun avant une éventuelle demi. C'est la fin de ce Flash Sport. Une très bonne journée à notre écoute.
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4: La météo pour ce mercredi 14 octobre, les éclaircies se développent dans de nombreuses régions malgré la persistance d'un ciel voilé. Les températures pour ce mercredi matin, 10 degrés pour Lille, 10 également pour Brest, 11 degrés à Cherbourg, 12 à Paris, 13 degrés à Strasbourg, 15 à Lyon, 16 degrés pour Bordeaux, Biarritz et Toulouse, 16 degrés également pour Marseille, 17 à Nice, 17 également pour Ajaccio et 20 degrés pour Perpignan. Et pour ce mercredi après-midi, comptez entre 17 et 18 degrés le long des côtes de la Manche, 19 degrés sur la région Île-de-France et le Grand Est, 20 degrés sur le Centre-Val de Loire, les Pays de la Loire et la Bourgogne, 22 en Vallée du Rhône, 24 à 26 degrés sur la Nouvelle-Aquitaine, de 22 à 27 degrés sur le pourtour méditerranéen, 23 degrés pour la Corse et 26 pour l'Occitanie.
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2: Bonjour à tous, l'horoscope de ce mercredi. On débute avec les béliers. Votre énergie déborde, c'est le moment d'oser.
3: Taureau, votre sensibilité sera votre meilleur allié du jour.
4: Les gémeaux, essayez de trouver un moment pour vous reposer.
5: Cancer, exprimez vos émotions, elles seront bien reçues.
6: Les lions, pour ce mercredi, une discussion sincère pourrait renforcer un lien précieux.
7: Vierge, lâchez prise, tout ne dépend pas de vous.
8: Les balances, vous bénéficierez d'un coup de pouce du destin.
9: Les scorpions, laissez parler votre passion.
10: Les sagittaires, gardez votre calme en toutes circonstances.
11: Les capricornes, évitez de vous poser trop de questions.
12: Les verseaux, une idée neuve pourrait tout changer.
13: Et enfin les poissons, votre créativité est à son apogée.
2: Avec tout ça, belle journée, bon mercredi.
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1: Bonjour, selon l'intersyndicale de la jeunesse, 480 000 personnes ont manifesté hier partout en France. La police annonce de son côté 161 500 manifestants, dont 41 500 à Paris. Par ailleurs, 36 enquêtes ont été ouvertes par l'IGPN, la police des polices, depuis le début du mouvement lycéen. Les députés ont adopté à l'unanimité hier la proposition de loi dite intégrale contre les violences sexistes et sexuelles. Les élus LFI se sont abstenus en dénonçant notamment la suppression de mesures visant à protéger les femmes étrangères. Le texte doit désormais être examiné au Sénat. Outre les systèmes du fabricant danois Danfoss, ceux de l'américain Copeland sont aussi concernés par la cyberattaque qui vise les installations frigorifiques de certains supermarchés français, selon une nouvelle alerte de l'Agence nationale de la sécurité des systèmes d'information, l'ANSSI. Des campagnes d'attaque sont toujours en cours visant ces équipements. Le parquet national antiterroriste a annoncé qu'il se saisissait d'enquête ouverte après les tirs par arme à feu d'un adolescent de 14 ans lundi dans un collège d'Aubagne. Il le soupçonne d'adhérer à la True Crime Community, cette mouvance qui glorifie les auteurs de massacres et attire des profits de plus en plus jeunes inquiète les services de renseignement. Un trafic de cocaïne entre l'Espagne et Toulouse qui pourrait représenter près d'une tonne de drogue acheminée depuis décembre 2025 a été mis au jour en Haute-Garonne. Trois suspects ont été interpellés jeudi dernier à bord de deux véhicules dont l'un transportait 39 kilos de cocaïne dissimulés dans des caches sophistiquées pour une valeur estimée à plus de 2 millions d'euros. Un quatrième homme soupçonné de stocker la drogue a également été arrêté. C'est la fin de ce flash, une très bonne journée à notre écoute.
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1: Bonjour football.

0: Hier soir, le RC Lens s'est incliné sur sa pelouse de Bollaert face à un très solide Sporting Portugal 2-0 pour le compte de la deuxième journée de la phase de Ligue de la Ligue des Champions. De son côté, Lille affrontait le vice-champion d'Europe en titre Arsenal à Londres. La marche était bien trop haute pour les Dogs qui se sont lourdement inclinés 3-0. Foot toujours, deux nouvelles casseroles pour la FIFA. Selon une enquête du New York Times, l'instance qui chapeaute le foot mondial a loué un bureau très peu utilisé, la Trump Tower, pour le montant faramineux de 4 millions de dollars pour 7 ans. Tout ça pour se rapprocher de Donald Trump, commente le journal. Par ailleurs, selon une enquête du journal britannique The Times, la FIFA n'a pas déclaré le salaire de son président versé par la société organisatrice de la Coupe du Monde. On parle de plusieurs millions d'euros qui auraient pu servir à financer l'achat d'une villa luxueuse à Miami, où le patron du foot mondial a installé sa famille à l'approche du mondial américain. Basket des débuts catastrophiques pour la JL Bourg dans cette saison d'Eurocoupe 2026-2027 tenant du titre. Les Burgiens n'ont toujours pas décroché de victoire dans cette deuxième Coupe d'Europe dans la hiérarchie continentale. Mardi, les hommes de Frédéric Fautou étaient en déplacement chez les Lituaniens du Neptunas Klaipėda. Ils se sont inclinés 93-89. Bourg a notamment payé très cher son début de match complètement raté. C'est parti pour la 45e édition des championnats d'Europe de tennis de table du côté de Ljubljana. La fratrie Lebrun a débuté de la meilleure des façons la défense de son titre avec une victoire en 3-7 contre la paire hongro-néerlandaise composée de David Santosi et Milo Debout. Les frères Lebrun semblent bien remis de leur défaite en double samedi en finale du China's Match de Pékin. Ils défieront en 8e de finale la paire slovène Jorgic Kozul. Qualification également pour Esteban Dor et Florian Bourasso. Ils seront opposés aux Suédois Morger et Ranfour et ne pourront pas retrouver les Lebrun avant une éventuelle demi. C'est la fin de ce Flash Sport. Une très bonne journée à notre écoute.
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2: La météo pour ce mercredi 14 octobre, les éclaircies se développent dans de nombreuses régions malgré la persistance d'un ciel voilé. Les températures pour ce mercredi matin, 10 degrés pour Lille, 10 également pour Brest, 11 degrés à Cherbourg, 12 à Paris, 13 degrés à Strasbourg, 15 à Lyon, 16 degrés pour Bordeaux, Biarritz et Toulouse, 16 degrés également pour Marseille, 17 à Nice, 17 également pour Ajaccio et 20 degrés pour Perpignan. Et pour ce mercredi après-midi, comptez entre 17 et 18 degrés le long des côtes de la Manche, 19 degrés sur la région Île-de-France, France et le Grand Est, 20 degrés sur le Centre-Val de Loire, les Pays de la Loire et la Bourgogne, 22 en Vallée du Rhône, 24 à 26 degrés sur la Nouvelle-Aquitaine, de 22 à 27 degrés sur le pourtour méditerranéen, 23 degrés pour la Corse et 26 pour l'Occitanie.
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3: Bonjour auditrices et auditeurs de Radio Axe Sud. Aujourd'hui, dans la capsule, la minute, la virgule culturelle, j'ai le bonheur de recevoir M. Gilles Geffert. Bonjour Gilles, vous allez bien ?
4: Bonjour Philippe, très bien, je vous remercie.
3: Voilà, je suis heureux de vous recevoir dans ce studio. Ça fait un petit moment qu'on ne vous avait pas revu sur nos sièges. Oui. Mais bon, plein de choses se sont passées, bien évidemment. Et donc, Gilles, vous venez nous parler d'un spectacle qui aura lieu tout bientôt.
4: Un spectacle, effectivement, qui va avoir lieu, c'est dans moins d'un mois. Un spectacle sur... C'est un tribute.
3: Du
4: Rocker qui s'associait à une chorale gospel. Une très bonne chorale.
3: Pas n'importe laquelle, hein ?
4: Non, parce que la chorale de Loïc Geffray, c'est qui s'appelle le One Heart Gospel, est une chorale avec laquelle nous avons déjà d'ailleurs fait deux spectacles.
3: Vous aviez déjà fait un concert.
4: On a déjà fait. Ouais. Donc c'est une très très bonne réunion soul music.
3: Voilà. Et Joe Cocker.
4: Soul rock, on va dire. Voilà. Ouais. Et ça fonctionne à merveille puisqu'il y aura 60 choristes sur le plateau avec...
3: Derrière vous et vos musiciens, vos choristes, à vous aussi.
4: Voilà, c'est ça.
3: Et alors, ça veut dire que comment on construit cette aventure ? Parce que vous avez l'habitude de la scène avec vos artistes, enfin avec vos musiciens. Mais là, 60 personnes derrière, comment on choisit ces morceaux ? Comment on construit ça ? Parce que c'est un gros travail.
4: C'est une bonne question.
3: Gros travail.
4: Alors, c'est un parfait accord avec le chef de chœur. Parce qu'il y a des morceaux qui se prêtent peut-être mieux
3: que d'autres,
4: à un chœur de 60 ou 80 personnes que d'autres. Voilà, donc chez Joe Cocker, on a souvent des répliques, des insistances dans les refrains, et donc ils sont repris par les chœurs.
3: Oui, on chante facilement.

0: Sur du cooker, oui,
1: Ah,
0: bien sûr.
1: super. Oui, et donc c'est dans le style, c'est assez proche, on pourrait dire, du gospel qui se répète lui aussi.
0: Oui, mais alors c'est curieux cette harmonie entre le gospel et Joe Cooker.
1: Oui,
0: On n'y pense pas forcément, quoi, je veux dire.
1: nous, en tous les cas, on fait les morceaux normalement
0: Ouais.
1: et le chef de chœur fait les arrangements
0: Bien sûr.
1: avec ses
0: Voilà.
1: pupitres.
0: Avec ses
1: Voilà.
0: pupilles, d'accord, mais bon. C'est un mariage quand même assez curieux, parce
1: Oui,
0: que
1: oui,
0: Joe
1: oui.
0: Cocker, cette voix rocailleuse, ce rock qui nous vient un peu des profondeurs de l'Amérique profonde, là, c'est quand même un joyeux mélange. Mais le gospel vient de là aussi, ne l'oublions
1: Oh,
0: pas.
1: c'est tout à fait. Et non, non, mais c'est une très belle alliance et c'est pour ça que nous rééditons ce
0: Cette
1: spectacle-là,
0: aventure.
1: cette aventure, ce qui, cette fois-ci, sera beaucoup plus proche de chez nous, puisque ça a lieu à Cugnaux.
0: Cugnaux, oui, c'est aux portes de Muret,
1: Voilà,
0: c'est à
1: c'est ça.
0: quelques hectomètres de chez nous. Bon. Mais alors, ça demande des répétitions parce qu'on ne s'improvise pas chœur
1: Tout à
0: et
1: fait.
0: Joe Cooker devant le chœur, je pense.
1: Oui, c'est vrai, c'est vrai.
0: Un gros travail
1: Alors,
0: quand même.
1: oui, un travail de chaque côté, puis les répétitions
0: Les
1: ensemble.
0: répétitions, oui.
1: C'est important pour caler les détails, mais on n'a pas besoin de faire 50 répétitions non plus,
0: Non, mais
1: puisque
0: vous êtes des
1: chacun
0: professionnels.
1: a mené, il y a eu un plan au
0: Il y a
1: préalable
0: un plan de
1: pour
0: travail
1: un plan
0: avec
1: de
0: un
1: travail.
0: chef.
1: Voilà.
0: Puis alors, ce chef, Loïc Geffray, on peut le citer, hein,
1: Ah, complètement.
0: qui est quand même un professionnel des
1: Très
0: chœurs,
1: bon, très bon.
0: qui officie toute l'année, et qui a fait déjà plusieurs montages avec des musiques différentes aussi. Hein.
1: C'est vrai, c'est
0: Donc.
1: vrai. Et il travaille d'ailleurs même aussi, il a une section qui s'appelle les G-Singers, et dedans, il y a même Jean Andreux qui fait partie de
0: Jean
1: ce...
0: Andreux, qu'on verra bientôt sur scène à Muret,
1: Voilà aussi, j'ai vu ça,
0: au 31
1: et
0: octobre.
1: avec le gospel aussi, il me semble.
0: Et avec Nicolas Malbert aussi,
1: Ah, mais parfait.
0: voilà, et qu'on va recevoir nous dans nos studios très très prochainement.
1: Ah, mais parfait. Ces gens-là se connaissent très très bien.
0: Oui,
1: Oui, moi,
0: un
1: j'ai vu...
0: microcosme un peu quand même.
1: Oui. Et tant mieux, et tant mieux.
0: Mais
1: Le
0: tant mieux.
1: gospel, d'ailleurs, moi, je remarque dans l'actualité, le gospel est très présent dans les spectacles, en fait.
0: Oui, puis
1: Et
0: on arrive sur la bonne période
1: oui, aussi, c'est
0: aussi.
1: vrai, ça s'y prête, c'est vrai. Mais voilà, avec Joe Cocker, en tous les cas, nous, on a bien tiré notre épingle du jeu avec cette originalité qui, j'en suis sûr, et ça a été constaté, plaît beaucoup, et un public.
0: On en parlait hors antenne ensemble, Gilles, Joe Cocker, 2014,
1: Oui.
0: disparition de Joe Cocker, un monument quand même de la musique. Aujourd'hui, quelqu'un qu'on entend encore, mais trop peu, je trouve.
1: Ben, le temps est assassin,
0: Le temps efface,
1: comme
0: oui,
1: dit
0: c'est vrai
1: Renaud.
0: aussi.
1: Et effectivement, Joe Cocker, alors, il est parti en 2014. Nous, ce tribute-là a été créé en 2013. Donc,
0: Juste avant sa
1: juste
0: disparition.
1: avant sa disparition. Et nous sommes toujours là, c'est vrai. Mais on peut remarquer quand même que le public n'est pas très spécialement jeune. On sait très bien qu'il y a un public
0: Oui,
1: pour tout âge,
0: bien
1: mais
0: sûr,
1: le nôtre, en
0: normal.
1: tous les cas, on le voit dans les statistiques, dans les réseaux sociaux, puisque
0: Oui,
1: c'est
0: les
1: vérifiable
0: musiques,
1: maintenant. Voilà.
0: c'est pas la
1: Mais
0: première chose qu'on voit en France.
1: on ne parle pas de Joe Cocker comme on parle de Jean-Jacques Goldman, par
0: Oui,
1: exemple. Voilà.
0: ou de Maître Gims.
1: Ou de Maître Gims,
0: Non,
1: encore
0: non, mais on n'est pas
1: plus.
0: dans les mêmes catégories.
1: Ouais, c'est
0: Mais
1: ça.
0: cette envie de Joe Cocker, Gilles, vous l'avez chevillée au corps depuis des années. Et donc ça joue toujours, hein, parce que vous avez
1: Ah
0: fait
1: oui.
0: aussi cet été, on vous a vu un peu sur les routes de France avec
1: Alors,
0: votre équipe.
1: toujours, et nous ne sommes pas à court de projet, mais ça, je ne peux pas en parler maintenant.
0: Non, non, on n'en parle pas.
1: Voilà, on n'en
0: On se
1: parle pas.
0: réserve
1: Voilà,
0: pour
1: il y a
0: une
1: toujours
0: prochaine
1: ce...
0: émission.
1: Voilà, donc nous, on continue notre route.
0: Et l'accueil du public,
1: Alors, ça, c'est formidable.
0: il est toujours
1: Chaque fois.
0: pareil, il y a toujours cet engouement
1: Ah,
0: pour
1: les
0: ces
1: gens qui aiment
0: musiques.
1: Joe Cocker nous le prouvent vraiment
0: Voilà. Mais
1: dans les
0: votre
1: concerts.
0: voix prête bien à ce tribute aussi. On en parlait aussi hors antenne. L'intérêt d'un tribute, c'est quoi, en fait?
1: C'est la voix.
0: C'est la voix du
1: Et je
0: leader.
1: déplore beaucoup de tributes aujourd'hui qui ne montrent que des répertoires et il n'y a pas d'identité vocale.
0: Oui.
1: Et ça,
0: Et ça
1: c'est un
0: ressemble
1: peu
0: souvent
1: dommage parce que sinon, il suffit de monter à ce qu'on a un orchestre et puis on fait plusieurs
0: Voilà, c'est
1: tributes.
0: ça. On peut l'assimiler souvent, et c'est pas péjoratif quand
1: Non,
0: je
1: non,
0: vais
1: non,
0: dire
1: mais
0: ça,
1: bien sûr.
0: à du bal, quoi.
1: Ah, mais
0: Voilà.
1: le bal, je le revendique, c'est formidable,
0: Ah
1: le
0: oui, non,
1: bal.
0: mais le bal,
1: C'est une très bonne école.
0: c'est la plus belle école
1: Ah
0: qui
1: oui,
0: puisse
1: tout à
0: exister pour
1: fait.
0: des musiciens. Enfin, c'est une très belle école parmi les autres,
1: Bien
0: pardon.
1: sûr.
0: Mais voilà, c'est ce tribute Joe Cocker, Gilles, vous le portez donc depuis de nombreuses années, mais et la voix n'a pas changé en plus, hein.
1: Alors écoutez, Philippe, elle n'a pas changé pour l'instant et je la garde bien au chaud.
0: Bien au chaud, vous la travaillez
1: Mais c'est
0: aussi.
1: vrai, j'ai eu la chance d'avoir
0: Ah oui,
1: ce
0: c'est une chance,
1: grain
0: oui. Ouais.
1: dans la voix et qui fait partie de la voix chantée et non pas de la voix parlée. Voilà, la voix parlée est différente
0: De la voix chantée.
1: de la voix chantée. La voix chantée

0: chanter chez Joe Cocker, en tous les cas, la voix est beaucoup plus haute.
1: Donc il vient parler sur de la musique, en fait.
0: Ah oui. elle apparaît vraiment dans les chansons. Le grain se développe à ce moment-là.
1: Le grain se développe
0: voilà,
1: à ce moment-là.
0: Voilà, en tous les cas,
1: j'ai eu la chance et le bonheur de voir votre spectacle à plusieurs reprises.
0: Mais oui.
1: C'est vrai qu'il y a une dynamique sur scène avec vos musiciens et vos choristes aussi, hein, oui. Qui donne quand même une image de ce Joe Cocker que j'ai eu l'occasion de croiser quelques fois lors de concerts, mais qui donne vraiment une envie d'écouter de la musique et d'entendre des voix, je trouve.
0: Oui, ben voilà, c'est parce que, en fait, quand on voit ce spectacle, notre public se rend compte qu'excepté les chansons, les tubes comme Unchain My Heart, You
1: oui.
0: Can Leave Your Hat On, des
1: ouais.
0: chansons comme ça, ben, ils connaissent aussi N'oubliez Jamais,
1: ouais.
0: la chanson
1: Très
0: Aqua
1: Ruby
0: Long qui a fait ouais. le générique du film ouais. Officier Gentleman. Mm. Voilà, You Are So Beautiful.
1: Oui, parce que c'est. Oui, Joe Cocker a aussi marqué le cinéma par les musiques qu'il a composées pour le cinéma.
0: Aussi. Voilà.
1: Et ça, c'est fort aussi, parce que c'est pas permis à tous les artistes et à tous les musiciens de le faire, je trouve.
0: C'est vrai.
1: C'est
0: et
1: rare.
0: Bien sûr, la chanson phare, With a Little Help from My Friend, du grand festival de Woodstock en 69.
1: Oui,
0: voilà.
1: Oui.
0: Donc les gens sont de
1: Ça nous rajeunit un petit peu quand même, Gilles.
0: Aussi, un petit peu, oui.
1: un
0: oui.
1: petit peu.
0: Alors, ça rajeunit tout le monde dans
1: ça
0: la salle.
1: Tout le monde. Mais alors, justement, dans la case de souvenirs, moi, je me rappelle de la première interview que j'ai eu la chance de faire avec vous, Gilles. Et vous m'aviez parlé de Claude François dans le magasin de vos parents.
0: Ah oui,
1: ça m'avait
0: oui, ça
1: estomaqué
0: c'est...
1: dans un petit village en plus.
0: Ah oui, à Sainte-Bazeille,
1: oui,
0: en Lot-et-Garonne.
1: Ouais, c'est ça, dans le Lot-et-Garonne.
0: Lot-et-Garonne,
1: ouais. Et donc aujourd'hui, c'est impensable.
0: Ah oui, mais complètement. Déjà, les artistes aujourd'hui, je ne sais même pas.
1: Si,
0: ils font des... Ils sont... Alors
1: oui,
0: maintenant,
1: dans
0: les spectacles,
1: il
0: y a des salons privilégiés avant le concert.
1: Ouais,
0: ou après,
1: ouais,
0: je ne sais pas.
1: C'est
0: voilà.
1: ça, ouais.
0: C'est ça, se passe comme ça.
1: Mais il y avait des disquaires aussi à l'époque.
0: Il y avait des disques.
1: Il n'existe plus, ou très très très peu,
0: ouais.
1: malgré le retour du vinyle depuis déjà quelques années. Donc voilà, et alors, mais jamais eu envie de Claude François, vous.
0: Ah oui,
1: parce que je sais que ça vous avait frappé à l'époque.
0: C'était le magasin de mon père,
1: ouais.
0: voilà, il y avait un département disque dans le magasin, c'est une petite boutique. Mais c'était le seul endroit du village où
1: on pouvait acheter des disques.
0: On pouvait acheter
1: et
0: des disques.
1: Alors, les disques.
0: Forcément, ouais. les artistes qui passaient dans le coin venaient dédicacer chez mon père et ma mère. Quoi.
1: Voilà.
0: Et j'ai vu Claude François dans le magasin.
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4: Bonjour à tous, l'horoscope de ce mercredi. On débute avec les béliers, votre énergie déborde, c'est le moment d'oser.
5: Taureau, votre sensibilité sera votre meilleur allié du jour. Les gémeaux, essayez de trouver un moment pour vous reposer.
6: Cancer, exprimez vos émotions, elles seront bien reçues.
7: Les lions, pour ce mercredi, une discussion sincère pourrait renforcer un lien précieux.
8: Vierge, lâchez prise, tout ne dépend pas de vous.
9: Les balances, vous bénéficierez d'un coup de pouce du destin.
10: Les scorpions, laissez parler votre passion.
11: Les sagittaires, gardez votre calme en toutes circonstances.
12: Les capricornes, évitez de vous poser trop de questions.
13: Les verseaux, une idée neuve pourrait tout changer.
14: Et enfin les poissons, votre créativité est à son apogée.
15: Avec tout ça, belle journée, bon mercredi.
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1: Bonjour, selon l'intersyndicale de la jeunesse, 480 000 personnes ont manifesté hier partout en France. La police annonce de son côté 161 500 manifestants, dont 41 500 à Paris. Par ailleurs, 36 enquêtes ont été ouvertes par l'IGPN, la police des polices depuis le début du mouvement lycéen. Les députés ont adopté à l'unanimité hier la proposition de loi dite intégrale contre les violences sexistes et sexuelles. Les élus LFI se sont abstenus en dénonçant notamment la suppression de mesures visant à protéger les femmes étrangères. Le texte doit désormais être examiné au Sénat. Outre les systèmes du fabricant danois Danfoss, ceux de l'américain Copeland sont aussi concernés par la cyberattaque qui vise les installations frigorifiques de certains supermarchés français, selon une nouvelle alerte de l'Agence nationale de la sécurité des systèmes d'information, l'ANSSI. Des campagnes d'attaque sont toujours en cours visant ces équipements. Le parquet national antiterroriste a annoncé qu'il se saisissait de l'enquête ouverte après les tirs par arme à feu d'un adolescent de 14 ans lundi dans un collège d'Aubagne. Il le soupçonne d'adhérer à la True Crime Community, cette mouvance qui glorifie les auteurs de massacres et attire des profits de plus en plus jeunes inquiète les services de renseignement. Un trafic de cocaïne entre l'Espagne et Toulouse, qui pourrait représenter près d'une tonne de drogue acheminée depuis décembre 2025, a été mis au jour en Haute-Garonne. Trois suspects ont été interpellés jeudi dernier à bord de deux véhicules, dont l'un transportait 39 kilos de cocaïne dissimulée dans des caches sophistiquées pour une valeur estimée à plus de 2 millions d'euros. Un quatrième homme soupçonné de stocker la drogue a également été arrêté. C'est la fin de ce flash, une très bonne journée à notre écoute.
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1: Bonjour au football. Hier soir, le RC Lens s'est incliné sur sa pelouse de Bollard face à un très solide Sporting Portugal 2-0 pour le compte de la deuxième journée de la phase de ligue de la Ligue des Champions. De son côté, Lille affrontait le vice-champion d'Europe en titre, Arsenal, à Londres. La marche était bien trop haute pour les Dogs qui se sont lourdement inclinés 3-0. Faut toujours deux nouvelles casseroles pour la FIFA. Selon une enquête du New York Times, l'instance qui chapeaute le foot mondial a loué un bureau très peu utilisé, la Trump Tower, pour le montant faramineux de 4 millions de dollars pour 7 ans. Tout ça pour se rapprocher de Donald Trump, commente le journal.

0: ailleurs, selon une enquête du journal britannique The Times, la FIFA n'a pas déclaré le salaire de son président versé par la société organisatrice de la Coupe du Monde. On parle de plusieurs millions d'euros qui auraient pu servir à financer l'achat d'une villa luxueuse à Miami, où le patron du foot mondial a installé sa famille à l'approche du mondial américain. Basket des débuts catastrophiques pour la JL Bourg dans cette saison d'Eurocoupe 2026-2027 tenant du titre. Les Burgiens n'ont toujours pas décroché de victoire dans cette deuxième Coupe d'Europe dans la hiérarchie continentale. Mardi, les hommes de Frédéric Fautou étaient en déplacement chez les Lituaniens du Neptūnas Klaipėda. Ils se sont inclinés 93-89. Bourg a notamment payé très cher son début de match complètement raté. C'est parti pour la 45e édition des championnats d'Europe de tennis de table du côté de Ljubljana. La fratrie Lebrun a débuté de la meilleure des façons la défense de son titre avec une victoire en 3-7 contre la paire hongro-néerlandaise composée de David Santosi et Milo Debout. Les frères Lebrun semblent bien remis de leur défaite en double samedi en finale du China Match de Pékin. Ils défieront en 8e de finale la paire slovène Jurgic Kozul. Qualification également pour Esteban Dor et Florian Bourasso. Ils seront opposés aux Suédois Morger et Ranfour et ne pourront pas retrouver les Lebrun avant une éventuelle demi. C'est la fin de ce Flash Sport. Une très bonne journée à notre écoute.
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2: La météo pour ce mercredi 14 octobre, les éclaircies se développent dans de nombreuses régions malgré la persistance d'un ciel voilé. Les températures pour ce mercredi matin, 10 degrés pour Lille, 10 également pour Brest, 11 degrés à Cherbourg, 12 à Paris, 13 degrés à Strasbourg, 15 à Lyon, 16 degrés pour Bordeaux, Biarritz et Toulouse, 16 degrés également pour Marseille, 17 à Nice, 17 également pour Ajaccio et 20 degrés pour Perpignan. Et pour ce mercredi après-midi, comptez entre 17 et 18 degrés le long des côtes de la Manche, 19 degrés sur la région Île-de-France et le Grand Est, 20 degrés sur le Centre-Val de Loire, les Pays de la Loire et la Bourgogne, 22 en Vallée du Rhône, 24 à 26 degrés sur la Nouvelle-Aquitaine, de 22 à 27 degrés sur le pourtour méditerranéen, 23 degrés pour la Corse et 26 pour l'Occitanie.
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2: Bonjour à tous, l'horoscope de ce mercredi. On débute avec les béliers, votre énergie déborde, c'est le moment d'oser.
3: Taureau, votre sensibilité sera votre meilleur allié du jour.
4: Les gémeaux, essayez de trouver un moment pour vous reposer.
5: Cancer, exprimez vos émotions, elles seront bien reçues.
6: Les lions, pour ce mercredi, une discussion sincère pourrait renforcer un lien précieux.
7: Vierge, lâchez prise, tout ne dépend pas de vous.
8: Les balances, vous bénéficierez d'un coup de pouce du destin.
9: Les scorpions, laissez parler votre passion.
10: Les sagittaires, gardez votre calme en toutes circonstances.
11: Les capricornes, évitez de vous poser trop de questions.
12: Les verseaux, une idée neuve pourrait tout changer.
13: Et enfin les poissons, votre créativité est à son apogée.
14: Avec tout ça, belle journée, bon mercredi.
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2: Bonjour à tous, ravi de vous retrouver pour vous proposer les bons plans urbains sur Radio Axe Sud. Dans quelques minutes, dans ces bons plans, nous ferons un retour du festival Cinespagna qui a eu lieu du 2 au 11 octobre. Et vous écouterez tout à l'heure l'actrice Carmen Mora que nous avons eu la chance de rencontrer puisqu'elle était invitée d'honneur du festival. On peut la revoir bien sûr dans le film d'Étienne Châtillès, Le Bonheur est dans le pré. Avant, direction Le Bijou, que se passe-t-il au 123 avenue de Muret, quartier Croix de Pierre à Toulouse? Voici la programmation de cette semaine. Le mardi 13 octobre, Le Bijou Comedy Club. Le mercredi 14 octobre, vous découvrirez Viol Tétépi, plus Lundi Brûle. Le jeudi 15 octobre, vous découvrirez les chansons de Claire Gimatte qui sera sur la scène du Bijou et je vous propose de l'écouter.

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0: Mélisse Mel au bijou le vendredi 16 octobre. Le samedi 17 octobre, Picon mon amour. Enfin le dimanche 18 octobre, vous découvrirez Paranoid Void au bijou. 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
0: Je vous l'ai annoncé en début de cette chronique retour de festival dans ses bons plans. Nous étions à Cine España toute la semaine, le festival du cinéma espagnol, et nous avons pu rencontrer l'actrice populaire Carmen Mora lors d'une conférence de presse qui était accompagnée de Fernando Colomo, cinéaste madrilène, qu'il a découverte à la fin des années 1970 dans deux films fondamentaux réalisés pendant la transition démocratique. Elle nous parle de sa longue carrière cinématographique et notamment de son rôle dans le film d'Étienne Chatiliez, tourné dans le Gers, Le Bonheur est dans le Pré, un film de 1995.
2: Vous ne pouvez pas savoir comment je suis heureuse de tout ce que vous venez de dire.
3: Ce qui compte, c'est de ne rien dire aux filles. Elles ne comprendraient pas.
4: Bien sûr, elles sont trop jeunes.
5: Je suis amusée beaucoup en place. J'avais ma petite chienne, la chienne que j'avais avant, celle-là, qu'elle venait avec moi dans tous les tournages. Et comme il y avait tous les canards, elle passait. Oh, et c'était une petite chienne comme ça. Mais ils sont habitués à faire tout. Et en plus, comme c'était un film avec du budget et tout ça, on a pris les filles et moi, et on nous a amenés, je ne sais si c'était deux semaines ou quelque chose comme ça, pour vivre la campagne, pour se faire, pour avoir un peu le look. Et on nous a amenés au lac, aux fêtes de village. C'était Chatillé, c'était merveilleux. Chatillé, c'est un metteur en scène formidable. Et en plus, comme il avait du budget, on pouvait faire ce qu'on veut, parce que normalement, on ne te prend pas comme comédienne à la campagne pour que tu fasses la gueule de campagnard. Mais c'était génial. C'était en plus qu'on. Si un film, tu t'amuses, et en plus, il fait d'argent, pour ça, il a du budget. Moi, j'aime beaucoup être business. C'est une des choses que j'aime beaucoup. C'est comme ça. J'aime beaucoup. Parce que si tu es business, c'est pas qu'on m'a payé plus ni nada, non, moi on me donne mon salaire. Mais les producteurs, ils sont contents, ils veulent faire d'autres films, les gens du bar d'en face du cinéma, ils sont contents, les gens du cinéma, tout le monde est content. Alors j'adore ça.
6: André Daguin était très content de vous recevoir. Le restaurateur André Daguin, vous avez, dans le Gers, vous avez été à l'Hôtel de France.
5: Ah oui. Si. Non, faire un film comme par exemple Rue Malaga, le dernier film qui a eu un succès dans le monde entier, je ne comprends pas très bien, mais les gens ils ont adoré, et surtout, on était pour la production. Allemagne, Francia, Espagne, Belgique, tout cela, ils sont tellement contents. Ils ont gagné beaucoup d'argent et ils vont continuer à gagner. Fíjate que je crois que même si j'ai fait des succès avec des films, ces films, ça a été le film qui a gagné plus de tout ce que je fais. C'était les lendemains, il était acheté partout, dans tout le monde. C'était incroyable ce film-là.
7: Et pourquoi vous dites que vous ne comprenez pas?
5: Parce que je ne sais pas.
7: C'est quand même un film merveilleux.
5: C'est quoi?
7: C'est merveilleux comme film.
5: Oui, oui. Mais
7: votre personnage, il est tellement touchant et tellement vivant.
5: Si, me disent, mais ils viennent, quand je suis au gym, ils viennent des filles avec les larmes aux yeux en disant, oh, j'ai adoré ton film. Oui, pero, no sé, quizá porque pour moi ça a été très dur le tournage, quizá pour ça.

0: peut-être pour ça. Et, pero vamos, je suis contente, là maintenant, la metteur en scène et moi, on a une très bonne relation. J'ai tout oublié, tout ce qui m'a fait souffrir. Chapeau, parce que madre mía, o sea, c'est elle qui a fait le film, o sea, que, et que, si, pero que, a mí me da, mira, sea como sea, moi que le film soit business, j'adore. Parce que ça veut dire que les producteurs ils feraient un autre, le metteur, la maman du metteur en scène va être très contente. Non, c'est génial. Et la sensation d'être business est très agréable. Moi j'aurais, je pourrais pu être dans un autre business. Et, je crois que j'aurais été une bonne secrétaire de direction de quelqu'un très important. Et j'adore, par exemple, j'adore le monde de la publicité. Parce que quand j'ai fait pub, on m'a laissé aller dans les réunions des créatifs. Et j'adorais ça.
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2: C'était les bons plans de Radio Axe Sud. Si vous souhaitez en savoir plus sur d'autres bons plans dans la région, je vous invite à vous rendre sur notre page officielle, la page Facebook Radio Axe Sud 31. Belle journée à tous à l'écoute de Radio Axe Sud.
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1: Bonjour, selon l'intersyndicale de la jeunesse, 480 000 personnes ont manifesté hier partout en France. La police annonce de son côté 161 500 manifestants, dont 41 500 à Paris. Par ailleurs, 36 enquêtes ont été ouvertes par l'IGPN, la police des polices, depuis le début du mouvement lycéen. Les députés ont adopté à l'unanimité hier la proposition de loi dite intégrale contre les violences sexistes et sexuelles. Les élus LFI se sont abstenus en dénonçant notamment la suppression de mesures visant à protéger les femmes étrangères. Le texte doit désormais être examiné au Sénat. Outre les systèmes du fabricant danois Danfoss, ceux de l'américain Copeland sont aussi concernés par la cyberattaque qui vise les installations frigorifiques de certains supermarchés français, selon une nouvelle alerte de l'Agence nationale de la sécurité des systèmes d'information, l'ANSSI. Des campagnes d'attaque sont toujours en cours visant ces équipements. Le parquet national antiterroriste a annoncé qu'il se saisissait de l'enquête ouverte après les tirs par arme à feu d'un adolescent de 14 ans lundi dans un collège d'Aubagne. Il le soupçonne d'adhérer à la True Crime Community, cette mouvance qui glorifie les auteurs de massacres et attire des profits de plus en plus jeunes, inquiète les services de renseignement. Un trafic de cocaïne entre l'Espagne et Toulouse, qui pourrait représenter près d'une tonne de drogue acheminée depuis décembre 2025, a été mis au jour en Haute-Garonne. Trois suspects ont été interpellés jeudi dernier à bord de deux véhicules, dont l'un transportait 39 kilos de cocaïne dissimulée dans des caches sophistiquées pour une valeur estimée à plus de 2 millions d'euros. Un quatrième homme soupçonné de stocker la drogue a également été arrêté. C'est la fin de ce flash, une très bonne journée à notre écoute.
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1: Bonjour au football. Hier soir, le RC Lens s'est incliné sur sa pelouse de Bollard face à un très solide Sporting Portugal 2-0 pour le compte de la deuxième journée de la phase de ligue de la Ligue des Champions. De son côté, Lille affrontait le vice-champion d'Europe en titre, Arsenal, à Londres. La marche était bien trop haute pour les Dogs qui se sont lourdement inclinés 3-0. Faut toujours deux nouvelles casseroles pour la FIFA. Selon une enquête du New York Times, l'instance qui chapeaute le foot mondial a loué un bureau très peu utilisé, la Trump Tower, pour le montant faramineux de 4 millions de dollars pour 7 ans. Tout ça pour se rapprocher de Donald Trump, commente le journal. Par ailleurs, selon une enquête du journal britannique The Times, la FIFA n'a pas déclaré le salaire de son président versé par la société organisatrice de la Coupe du Monde. On parle de plusieurs millions d'euros qui auraient pu servir à financer l'achat d'une villa luxueuse à Miami, où le patron du foot mondial a installé sa famille à l'approche du mondial américain. Basket des débuts catastrophiques pour la JL Bourg dans cette saison d'Eurocoupe 2026-2027, tenant du titre. Les Burgiens n'ont toujours pas décroché de victoire dans cette deuxième Coupe d'Europe dans la hiérarchie continentale. Mardi, les hommes de Frédéric Fautou étaient en déplacement chez les Lituaniens du Neptunas Klaipėda. Ils se sont inclinés 93-89. Bourg a notamment payé très cher son début de match complètement raté. C'est parti pour la 45e édition des championnats d'Europe de tennis de table du côté de Ljubljana. La fratrie Lebrun a débuté de la meilleure des façons la défense de son titre avec une victoire en 3-7 contre la paire hongro-néerlandaise composée de David Santosi et Milo Debout. Les frères Lebrun semblent bien remis de leur défaite en double samedi en finale du China Match de Pékin. Ils défieront en 8e de finale la paire slovène Jurgic Kozul. Qualification également pour Esteban Dor et Florian Bourasso. Ils seront opposés aux Suédois.

0: Morger et Ranfour et ne pourront pas retrouver les Lebrun avant une éventuelle demi. C'est la fin de ce Flash Sport, une très bonne journée à notre écoute.
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1: Bonjour, selon l'intersyndicale de la jeunesse, 480 000 personnes ont manifesté hier partout en France. La police annonce de son côté 161 500 manifestants, dont 41 500 à Paris. Par ailleurs, 36 enquêtes ont été ouvertes par l'IGPN, la police des polices, depuis le début du mouvement lycéen. Les députés ont adopté à l'unanimité hier la proposition de loi dite « intégrale » contre les violences sexistes et sexuelles. Les élus LFI se sont abstenus en dénonçant notamment la suppression de mesures visant à protéger les femmes étrangères. Le texte doit désormais être examiné au Sénat. Outre les systèmes du fabricant danois Danfoss, ceux de l'américain Copeland sont aussi concernés par la cyberattaque qui vise les installations frigorifiques de certains supermarchés français, selon une nouvelle alerte de l'Agence nationale de la sécurité des systèmes d'information, l'ANSSI. Des campagnes d'attaque sont toujours en cours visant ces équipements. Le parquet national antiterroriste a annoncé qu'il se saisissait d'une enquête ouverte après les tirs par arme à feu d'un adolescent de 14 ans lundi dans un collège d'Aubagne. Il le soupçonne d'adhérer à la True Crime Community, cette mouvance qui glorifie les auteurs de massacres et attire des profits de plus en plus jeunes, inquiète les services de renseignement. Un trafic de cocaïne entre l'Espagne et Toulouse qui pourrait représenter près d'une tonne de drogue acheminée depuis décembre 2025 a été mis au jour en Haute-Garonne. Trois suspects ont été interpellés jeudi dernier à bord de deux véhicules dont l'un transportait 39 kilos de cocaïne dissimulés dans des caches sophistiquées pour une valeur estimée à plus de 2 millions d'euros. Un quatrième homme soupçonné de stocker la drogue a également été arrêté. C'est la fin de ce flash, une très bonne journée à notre écoute.
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1: Bonjour, football. Hier soir, le RC Lens s'est incliné sur sa pelouse de Bollard face à un très solide Sporting Portugal 2-0. Pour le compte de la deuxième journée de la phase de Ligue de la Ligue des Champions. De son côté, Lille affrontait le vice-champion d'Europe en titre, Arsenal, à Londres. La marche était bien trop haute pour les Dogs qui se sont lourdement inclinés 3-0. Faut toujours deux nouvelles casseroles pour la FIFA. Selon une enquête du New York Times, l'instance qui chapeaute le foot mondial a loué un bureau très peu utilisé, la Trump Tower, pour le montant faramineux de 4 millions de dollars pour 7 ans. Tout ça pour se rapprocher de Donald Trump, commente le journal. Par ailleurs, selon une enquête du journal britannique The Times, la FIFA n'a pas déclaré le salaire de son président versé par la société organisatrice de la Coupe du Monde. On parle de plusieurs millions d'euros qui auraient pu servir à financer l'achat d'une villa luxueuse à Miami, où le patron du foot mondial a installé sa famille à l'approche du mondial américain. Basket des débuts catastrophiques pour la JL Bourg dans cette saison d'Eurocoupe 2026-2027 tenant du titre. Les Burgiens n'ont toujours pas décroché de victoire dans cette deuxième Coupe d'Europe dans la hiérarchie continentale. Mardi, les hommes de Frédéric Fautou étaient en déplacement chez les Lituaniens du Neptūnas Klaipėda. Ils se sont inclinés 93-89. Bourg a notamment payé très cher son début de match complètement raté. C'est parti pour la 45e édition des championnats d'Europe de tennis de table du côté de Ljubljana. La fratrie Lebrun a débuté de la meilleure des façons la défense de son titre avec une victoire en 3-7 contre la paire hongro-néerlandaise composée de David Santosi et Milo Debout. Les frères Lebrun semblent bien remis de leur défaite en double samedi en finale du China Match de Pékin. Ils défieront en 8e de finale la paire slovène Jurgic Kozul. Qualification également pour Esteban Dor et Florian Bourasso. Ils seront opposés aux Suédois Morger et Ranfour et ne pourront pas retrouver les Lebrun avant une éventuelle demi. C'est la fin de ce Flash Sport. Une très bonne journée à notre écoute.
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2: Bonjour à tous, ravi de vous retrouver pour vous proposer les bons plans urbains sur Radio Axe Sud. Dans quelques minutes, dans ces bons plans, nous ferons un retour du festival Cinespagna qui a eu lieu du 2 au 11 octobre. Et vous écouterez tout à l'heure l'actrice Carmen Mora que nous avons eu la chance de rencontrer puisqu'elle était invitée d'honneur du festival. On peut la revoir bien sûr dans le film d'Étienne Chatiliez, Le Bonheur est dans le Pré. Avant, direction Le Bijou, que se passe-t-il au 123 avenue de Muret, quartier Croix de Pierre à Toulouse? Voici la programmation de cette semaine. Le mardi 13 octobre, Le Bijou Comedy Club. Le mercredi 14 octobre, vous découvrirez Viol Tétépi, plus Lundi Brûle. Le jeudi 15 octobre, vous découvrirez les chansons de Claire Gimatte qui sera sur la scène du Bijou et je vous propose de l'écouter.

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0: Je vous l'ai annoncé en début de cette chronique retour de festival dans ces bons plans. Nous étions à Cinespagna toute la semaine, le festival du cinéma espagnol, et nous avons pu rencontrer

0: rencontré l'actrice populaire Carmen Mora lors d'une conférence de presse qui était accompagnée de Fernando Colomo, cinéaste madrilène, qu'il a découverte à la fin des années 1970 dans deux films fondamentaux réalisés pendant la transition démocratique. Elle nous parle de sa longue carrière cinématographique et notamment de son rôle dans le film d'Étienne Chatiliez, tourné dans le Gers, Le Bonheur est dans le Pré, un film de 1995.
1: Vous ne pouvez pas savoir comment je suis heureuse de tout ce que vous venez de dire.
2: Ce qui compte, c'est de ne rien dire aux filles. Elles ne comprendraient pas.
3: Bien sûr, elles sont trop jeunes.
4: Je me suis amusée beaucoup en place. J'avais ma petite chienne, que j'avais avant celle-là, qu'elle venait avec moi dans tous les tournages. Et comme il y avait tous les canards, tout est passé. Et c'était une petite chienne comme ça. Mais ils sont habitués à faire tout. Et en plus, comme c'était un film avec du budget et tout ça, on a pris les filles et moi, et on nous a amenés, je ne sais si c'était deux semaines ou quelque chose comme ça, pour vivre la campagne, pour se faire, pour avoir un peu le look des... Et on nous a amenés au lac, aux fêtes de village. Chatiliez est merveilleux. Chatiliez est un metteur en scène formidable. Et en plus, comme il avait du budget, on pouvait faire ce qu'on ça, parce que normalement, on ne te prend pas comme comédien à la campagne pour que tu fasses la gueule de campagnard. Mais c'était génial. C'était en plus qu'on... Si un film, tu t'amuses, et en plus, il fait d'argent, ça, il a du budget. Moi, j'aime beaucoup être business. C'est une des choses que j'aime beaucoup. C'est comme ça. J'aime beaucoup. Parce que si tu es business, c'est pas qu'on m'a payé plus ni nada, non, moi on me donne mon salaire. Mais les producteurs ils sont contents, ils veulent faire d'autres films, les gens du bar d'en face du cinéma ils sont contents, les gens du cinéma, tout le monde est content. Alors j'adore ça.
5: André Daguet était très content de vous recevoir. Le restaurateur André Daguet, vous avez, dans le Gers, vous aviez été à l'Hôtel de France.
4: Ah oui. Si. Non, faire un film comme par exemple Rue Malaga, le dernier film qui a eu un succès dans le monde entier, je ne comprends pas très bien, mais les gens ils ont adoré, et surtout, on était pour la production. Allemagne, Francia, Espagne, Belgique, tout cela, ils sont tellement contents. Ils ont gagné beaucoup d'argent et ils vont continuer à gagner. Raté que je crois que même si j'ai fait des succès avec des films, ces films, ça a été le film qui a gagné plus de tout ce que je fais. C'était les lendemains, il était acheté partout, dans tout le monde. C'était incroyable ce film-là.
6: Et pourquoi vous dites que vous ne comprenez pas?
4: Parce que je ne sais pas.
6: C'est quand même un film merveilleux.
4: C'est quoi?
6: C'est merveilleux comme film.
4: Oui, oui. Mais je sais pas.
6: Votre personnage, il est tellement touchant et tellement vivant.
4: Si, mais disent amis, ils viennent, quand je suis au gym, ils viennent des filles avec les larmes aux yeux en disant oh, j'adorais ton film. Oui, mais non, c'est. Quizá parce que pour moi, ça a été très dur le tournage. Quizá pour ça. Peut-être pour ça. Pero vamos, je suis contente. Là maintenant, la metteur en scène et moi, on a une très bonne relation. J'ai tout oublié, tout ce que m'a fait souffrir. Chapeau. Parce que madre mia, o sea, c'est elle qui a fait le film. O sea, que a mí me da. Mira, sea como sea, moi que le film soit business, j'adore. Parce que ça veut dire que les producteurs vont faire un autre, la maman du metteur en scène va être très contente. c'est génial. Et la sensation d'être business est très agréable. Moi, j'aurais pu être dans un autre business. Je crois que j'aurais été une bonne secrétaire de direction de quelqu'un de très important. Et j'adore, par exemple, j'adore le monde de la publicité. Parce que quand j'ai fait pub, on m'a laissé aller dans les réunions des créatifs.

0: Et j'adorais ça.
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2: C'était les bons plans de Radio Axe Sud. Si vous souhaitez en savoir plus sur d'autres bons plans dans la région, je vous invite à vous rendre sur notre page officielle, la page Facebook Radio Axe Sud 31. Belle journée à tous à l'écoute de Radio Axe Sud.
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1: La météo pour ce mercredi 14 octobre, les éclaircies se développent dans de nombreuses régions malgré la persistance d'un ciel voilé. Les températures pour ce mercredi matin, 10 degrés pour Lille, 10 également pour Brest, 11 degrés à Cherbourg, 12 à Paris, 13 degrés à Strasbourg, 15 à Lyon,

0: 16 degrés pour Bordeaux, Biarritz et Toulouse, 16 degrés également pour Marseille, 17 à Nice, 17 également pour Ajaccio et 20 degrés pour Perpignan. Et pour ce mercredi après-midi, comptez entre 17 et 18 degrés le long des côtes de la Manche, 19 degrés sur la région Île-de-France et le Grand Est, 20 degrés sur le Centre-Val de Loire, les Pays de la Loire et la Bourgogne, 22 en Vallée du Rhône, 24 à 26 degrés sur la Nouvelle-Aquitaine, de 22 à 27 degrés sur le pourtour méditerranéen, 23 degrés pour la Corse et 26 pour l'Occitanie.
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1: Bonjour, selon l'intersyndicale de la jeunesse, 480 000 personnes ont manifesté hier partout en France. La police annonce de son côté 161 500 manifestants, dont 41 500 à Paris. Par ailleurs, 36 enquêtes ont été ouvertes par l'IGPN, la police des polices, depuis le début du mouvement lycéen. Les députés ont adopté à l'unanimité hier la proposition de loi dite intégrale contre

0: les violences sexistes et sexuelles. Les élus LFI se sont abstenus en dénonçant notamment la suppression de mesures visant à protéger les femmes étrangères. Le texte doit désormais être examiné au Sénat. Outre les systèmes du fabricant danois Danfoss, ceux de l'américain Copeland sont aussi concernés par la cyberattaque qui vise les installations frigorifiques de certains supermarchés français, selon une nouvelle alerte de l'Agence nationale de la sécurité des systèmes d'information, l'ANSSI. Des campagnes d'attaque sont toujours en cours visant ces équipements. Le parquet national antiterroriste a annoncé qu'il se saisissait d'une enquête ouverte après les tirs par arme à feu d'un adolescent de 14 ans lundi dans un collège d'Aubagne. Il le soupçonne d'adhérer à la True Crime Community, cette mouvance qui glorifie les auteurs de massacres et attire des profits de plus en plus jeunes inquiète les services de renseignement. Un trafic de cocaïne entre l'Espagne et Toulouse qui pourrait représenter près d'une tonne de drogue acheminée depuis décembre 2025 a été mis au jour en Haute-Garonne. Trois suspects ont été interpellés jeudi dernier à bord de deux véhicules dont l'un transportait 39 kilos de cocaïne dissimulés dans des caches sophistiquées pour une valeur estimée à plus de 2 millions d'euros. Un quatrième homme soupçonné de stocker la drogue a également été arrêté. C'est la fin de ce flash, une très bonne journée à notre écoute.
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0: Bonjour, football. Hier soir, le RC Lens s'est incliné sur sa pelouse de Bollard face à un très solide Sporting Portugal 2-0. Pour le compte de la deuxième journée de la phase de Ligue de la Ligue des Champions, de son côté, Lille affrontait le vice-champion d'Europe en titre, Arsenal, à Londres. La marche était bien trop haute pour les Dogs qui se sont lourdement inclinés 3-0. Foutent toujours deux nouvelles casseroles pour la FIFA selon une enquête du New York Times. L'instance qui chapeaute le foot mondial a loué un bureau très peu utilisé, la Trump Tower, pour le montant faramineux de 4 millions de dollars pour 7 ans. Tout ça pour se rapprocher de Donald Trump, commente le journal. Par ailleurs, selon une enquête du journal britannique The Times, la FIFA n'a pas déclaré le salaire de son président versé par la société organisatrice de la Coupe du Monde. On parle de plusieurs millions d'euros qui auraient pu servir à financer l'achat d'une villa luxueuse à Miami, où le patron du foot mondial a installé sa famille à l'approche du mondial américain. Basket des débuts catastrophiques pour la JL Bourg dans cette saison d'Eurocoupe 2026-2027 tenant du titre. Les Burgiens n'ont toujours pas décroché de victoire dans cette deuxième Coupe d'Europe dans la hiérarchie continentale. Mardi, les hommes de Frédéric Fautou étaient en déplacement chez les Lituaniens du Neptunas Klaipėda. Ils se sont inclinés 93-89. Bourg a notamment payé très cher son début de match complètement raté. C'est parti pour la 45e édition des championnats d'Europe de tennis de table du côté de Ljubljana. La fratrie Lebrun a débuté de la meilleure des façons la défense de son titre avec une victoire en 3-7 contre la paire hongro-néerlandaise composée de David Santosi et Milo Debout. Les frères Lebrun semblent bien remis de leur défaite en double samedi en finale du China Match de Pékin. Ils défieront en 8e de finale la paire slovène Jurgic Kozul. Qualification également pour Esteban Dor et Florian Bourasso. Ils seront opposés aux Suédois Morgar et Ranfour et ne pourront pas retrouver les Lebrun avant une éventuelle demi. C'est la fin de ce Flash Sport. Une très bonne journée à notre écoute.
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1: Bonjour, selon l'intersyndicale de la jeunesse, 480 000 personnes ont manifesté hier partout en France. La police annonce de son côté 161 500 manifestants, dont 41 500 à Paris. Par ailleurs, 36 enquêtes ont été ouvertes par l'IGPN, la police des polices, depuis le début du mouvement lycéen. Les députés ont adopté à l'unanimité hier la proposition de loi dite intégrale contre les violences sexistes et sexuelles. Les élus LFI se sont abstenus en dénonçant notamment la suppression de mesures visant à protéger les femmes étrangères. Le texte doit désormais être examiné au Sénat. Outre les systèmes du fabricant danois Danfoss, ceux de l'américain Copeland sont aussi concernés par la cyberattaque qui vise les installations frigorifiques.

0: de certains supermarchés français selon une nouvelle alerte de l'Agence nationale de la sécurité des systèmes d'information, l'ANSSI. Des campagnes d'attaque sont toujours en cours visant ces équipements. Le parquet national antiterroriste a annoncé qu'il se saisissait d'une enquête ouverte après les tirs par arme à feu d'un adolescent de 14 ans lundi dans un collège d'Aubagne. Il le soupçonne d'adhérer à la True Crime Community, cette mouvance qui glorifie les auteurs de massacres et attire des profits de plus en plus jeunes inquiète les services de renseignement. Un trafic de cocaïne entre l'Espagne et Toulouse, qui pourrait représenter près d'une tonne de drogue acheminée depuis décembre 2025, a été mis au jour en Haute-Garonne. Trois suspects ont été interpellés jeudi dernier à bord de deux véhicules, dont l'un transportait 39 kilos de cocaïne dissimulés dans des caches sophistiquées pour une valeur estimée à plus de 2 millions d'euros. Un quatrième homme soupçonné de stocker la drogue a également été arrêté. C'est la fin de ce flash, une très bonne journée à notre écoute.
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0: Bonjour au football. Hier soir, le RC Lens s'est incliné sur sa pelouse de Bollard face à un très solide Sporting Portugal 2-0. Pour le compte de la deuxième journée de la phase de Ligue de la Ligue des Champions, de son côté Lille affrontait le vice-champion d'Europe en titre à Arsenal à Londres. La marche était bien trop haute pour les Dogs qui se sont lourdement inclinés 3-0. Faut toujours deux nouvelles casseroles pour la FIFA. Selon une enquête du New York Times, l'instance qui chapeaute le foot mondial a loué un bureau très peu utilisé, la Trump Tower, pour le montant faramineux de 4 millions de dollars pour 7 ans. Tout ça pour se rapprocher de Donald Trump, commente le journal. Par ailleurs, selon une enquête du journal britannique The Times, la FIFA n'a pas déclaré le salaire de son président versé par la société organisatrice de la Coupe du Monde. On parle de plusieurs millions d'euros qui auraient pu servir à financer l'achat d'une villa luxueuse à Miami, où le patron du foot mondial a installé sa famille à l'approche du mondial américain. Basket des débuts catastrophiques pour la JL Bourg dans cette saison d'Eurocoupe 2026-2027 tenant du titre. Les Burgiens n'ont toujours pas décroché de victoire dans cette deuxième Coupe d'Europe dans la hiérarchie continentale. Mardi, les hommes de Frédéric Fautou étaient en déplacement chez les Lituaniens du Neptunas Klaipėda. Ils se sont inclinés 93-89. Bourg a notamment payé très cher son début de match complètement raté. C'est parti pour la 45e édition des championnats d'Europe de tennis de table du côté de Ljubljana. La fratrie Lebrun a débuté de la meilleure des façons la défense de son titre avec une victoire en 3-7 contre la paire hongro-néerlandaise composée de David Santosi et Milo Debout. Les frères Lebrun semblent bien remis de leur défaite en double samedi en finale du China's Match de Pékin. Ils défieront en 8e de finale la paire slovène Jurgic Kozul. Qualification également pour Esteban Dor et Florian Bourasso. Ils seront opposés aux Suédois Morgar et Ranfour et ne pourront pas retrouver les Lebrun avant une éventuelle demi. C'est la fin de ce flash sport. Une très bonne journée à notre écoute.
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1: Bonjour, les députés poursuivent aujourd'hui l'étude de la première partie du projet de loi de finances 2027 à l'Assemblée nationale consacré aux recettes. Le Palais Bourbon se penche aussi sur le prélèvement sur recettes au profit de l'UE, part essentielle de la contribution de la France au budget européen. À 7 mois de la présidentielle, le Sénat s'empare du dossier brûlant des ingérences étrangères sur la campagne. Un projet de loi visant notamment à durcir les peines pour les personnes ayant diffusé des fausses informations entre en discussion dans la haute chambre du Parlement. Le ministre de l'Éducation nationale, Édouard Geffrey, a indiqué ce matin que des améliorations de Parcoursup vont être proposées au Premier ministre d'ici la fin du mois d'octobre. En revanche, toute réforme du baccalauréat est écartée à 6 mois de la présidentielle. L'OFB, l'Office français de la biodiversité, annonce que près de la moitié des cours d'eau français étaient à sec fin septembre, une situation inédite depuis le début des relevés il y a 15 ans et qui ne montre pas de signe d'amélioration. Un petit garçon de 7 ans a été retrouvé mort hier en Guyane après avoir été oublié dans un car scolaire qui avait rejoint son dépôt. Nous avons constaté une série de dysfonctionnements, a réagi lors d'une conférence de presse Sandra Trochimara, présidente de la communauté d'agglomération du Centre Littoral. Ce vendredi, Bison Futé prévoit une circulation difficile dans le sens des départs partout en France pour le début des vacances de la Toussaint. La journée est classée orange au niveau national. La circulation sera importante sur les axes

0: desservant les frontières du pays, la côte bretonne et l'arc méditerranéen. C'est la fin de ce flash, une très bonne journée à toutes et à tous.
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0: Bonjour au football. Hier soir, le RC Lens s'est incliné sur sa pelouse de Bollard face à un très solide Sporting Portugal 2-0 pour le compte de la deuxième journée de la phase de Ligue de la Ligue des Champions. De son côté, Lille affrontait le vice-champion d'Europe en titre, Arsenal, à Londres. La marche était bien trop haute pour les Dogs qui se sont lourdement inclinés 3-0. Foot toujours, deux nouvelles casseroles pour la FIFA. Selon une enquête du New York Times, l'instance qui chapeaute le foot mondial a loué un bureau très peu utilisé, la Trump Tower, pour le montant faramineux de 4 millions de dollars pour 7 ans. Tout ça pour se rapprocher de Donald Trump, commente le journal. Par ailleurs, selon une enquête du journal britannique The Times, la FIFA n'a pas déclaré le salaire de son président versé par la société organisatrice de la Coupe du Monde. On parle de plusieurs millions d'euros qui auraient pu servir à financer l'achat d'une villa luxueuse à Miami, où le patron du foot mondial a installé sa famille à l'approche du mondial américain. Basket des débuts catastrophiques pour la JL Bourg dans cette saison d'Eurocoupe 2026-2027 tenant du titre. Les Burgiens n'ont toujours pas décroché de victoire dans cette deuxième Coupe d'Europe dans la hiérarchie continentale. Mardi, les hommes de Frédéric Fautou étaient en déplacement chez les Lituaniens du Neptunas Klaipėda. Ils se sont inclinés 93-89. Bourg a notamment payé très cher son début de match complètement raté. C'est parti pour la 45e édition des championnats d'Europe de tennis de table du côté de Ljubljana. La fratrie Lebrun a débuté de la meilleure des façons la défense de son titre avec une victoire en 3-7 contre la paire hongro-néerlandaise composée de David Santosi et Milo Debout. Les frères Lebrun semblent bien remis de leur défaite en double samedi en finale du China's Match de Pékin. Ils défieront en 8e de finale la paire slovène Jurgic Kozul. Qualification également pour Esteban Dor et Florian Bourasso. Ils seront opposés aux Suédois Morgar et Ranfour et ne pourront pas retrouver les Lebrun avant une éventuelle demi. C'est la fin de ce flash sport. Une très bonne journée à notre écoute.
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1: Bonjour, les députés poursuivent aujourd'hui l'étude de la première partie du projet de loi de finances 2027 à l'Assemblée nationale consacré aux recettes. Le Palais Bourbon se penche aussi sur le prélèvement sur recettes au profit de l'UE, part essentielle de la contribution de la France au budget européen. À 7 mois de la présidentielle, le Sénat s'empare du dossier brûlant des ingérences étrangères sur la campagne. Un projet de loi visant notamment à durcir les peines pour les personnes ayant diffusé des fausses informations entre en discussion dans la haute chambre du Parlement. Le ministre de l'Éducation nationale, Édouard Geffrey, a indiqué ce matin que des améliorations de Parcoursup vont être proposées au Premier ministre d'ici la fin du mois d'octobre. En revanche, toute réforme du baccalauréat est écartée à 6 mois de la présidentielle. L'OFB, l'Office français de la biodiversité, annonce que près de la moitié des cours d'eau français étaient à sec fin septembre, une situation inédite depuis le début des relevés il y a 15 ans et qui ne montre pas de signes d'amélioration. Un petit garçon de 7 ans a été retrouvé mort hier en Guyane après avoir été oublié dans un car scolaire qui avait rejoint son dépôt. Nous avons constaté une série de dysfonctionnements, a réagi lors d'une conférence de presse Sandra Trochimara, présidente de la communauté d'agglomération du Centre Littoral. Ce vendredi, Bison Futé prévoit une circulation difficile dans le sens des départs partout en France pour le début des vacances de la Toussaint. La journée est classée orange au niveau national. La circulation sera importante sur les axes desservant les frontières du pays, la côte bretonne et l'arc méditerranéen. C'est la fin de ce flash. Une très bonne journée à toutes et à tous.
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1: Bonjour au football. Hier soir, le RC Lens s'est incliné sur sa pelouse de Bollard face à un très solide Sporting Portugal 2-0. Pour le compte de la deuxième journée de la phase de Ligue de la Ligue des Champions. De son côté, Lille affrontait le vice-champion d'Europe en titre, Arsenal, à Londres. La marche était bien trop haute pour les Dogs qui se sont lourdement inclinés 3-0. Foot toujours, deux nouvelles casseroles pour la FIFA selon une enquête du New York Times. L'instance qui chapeaute le foot mondial a loué un bureau très peu utilisé, la Trump Tower, pour le montant faramineux de 4 millions de dollars pour 7 ans. Tout ça pour se rapprocher de Donald Trump, commente le journal. Par ailleurs, selon une enquête du journal britannique The Times, la FIFA n'a pas déclaré le salaire.

0: de son président versé par la société organisatrice de la Coupe du Monde. On parle de plusieurs millions d'euros qui auraient pu servir à financer l'achat d'une villa luxueuse à Miami, où le patron du foot mondial a installé sa famille à l'approche du mondial américain. Basket des débuts catastrophiques pour la JL Bourg dans cette saison d'Eurocoupe 2026-2027 tenant du titre. Les Burgiens n'ont toujours pas décroché de victoire dans cette deuxième Coupe d'Europe dans la hiérarchie continentale. Mardi, les hommes de Frédéric Fautou étaient en déplacement chez les Lituaniens du Neptūnas Klaipėda. Ils se sont inclinés 93-89. Bourg a notamment payé très cher son début de match complètement raté. C'est parti pour la 45e édition des championnats d'Europe de tennis de table du côté de Ljubljana. La fratrie Lebrun a débuté de la meilleure des façons la défense de son titre avec une victoire en 3-7 contre la paire hongro-néerlandaise composée de David Santosi et Milo Debout. Les frères Lebrun semblent bien remis de leur défaite en double samedi en finale du China's Match de Pékin. Ils défieront en 8e de finale la paire slovène Jurgic Kozul. Qualification également pour Esteban Dor et Florian Bourasso. Ils seront opposés aux Suédois Morgar et Ranfour et ne pourront pas retrouver les Lebrun avant une éventuelle demi. C'est la fin de ce Flash Sport. Une très bonne journée à notre écoute.
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0: Bonsoir, une mobilisation qui se poursuit dans les lycées et les universités. Au total, 32% des établissements de l'enseignement supérieur étaient perturbés aujourd'hui. Certains, comme l'université Lyon 2, restent fermés toute la semaine. Les organisateurs du mouvement n'appellent pas à un acte 6 demain jeudi, mais l'Union syndicale des lycéens a appelé à poursuivre les blocages. En 2025, 111 femmes ont été tuées par leur conjoint ou ex-conjoint en France, un chiffre en hausse de 4% sur un an, selon les dernières données du ministère de l'Intérieur. Au total, 136 morts violentes au sein du couple ont été enregistrées par les forces de l'ordre l'an dernier, dont 25 hommes. La FCPE, principale fédération de parents d'élèves, dénonce des interventions policières disproportionnées visant des parents d'élèves encadrant les cortèges des lycéens mobilisés dans plusieurs villes hier. Dans un communiqué, elle dénonce notamment des faits qui ont eu lieu à Lyon où les forces de l'ordre ont matraqué et gazé des parents d'élèves. Le Louvre devra fermer ses portes au public si un grand plan de rénovation et de modernisation n'est pas mis en œuvre, affirme son président Christophe Le Ribaud. Quel que soit le futur gouvernement, il devra avoir en tête que si le Louvre n'est pas réparé, adapté et transformé, il se déclassera très rapidement, a-t-il estimé dans un entretien au Figaro paru aujourd'hui. L'entrepreneur Cédric Meston annonce la validation par le tribunal de commerce d'Orléans de son projet de reprise de la verrerie Duralex qui prévoit la sauvegarde de 155 des 220 emplois. L'entreprise avait été placée en redressement judiciaire le 1er juin pour la cinquième fois en une vingtaine d'années, moins de deux ans après sa reprise par les salariés en coopérative. C'est la fin de ce flash, une bonne fin de journée à notre écoute.
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0: Bonjour au football. Hier soir, le RC Lens s'est incliné sur sa pelouse de Bollard face à un très solide Sporting Portugal 2-0. Pour le compte de la deuxième journée de la phase de Ligue de la Ligue des Champions, de son côté, Lille affrontait le vice-champion d'Europe en titre, Arsenal, à Londres. La marche était bien trop haute pour les Dogs qui se sont lourdement inclinés 3-0. Faut toujours deux nouvelles casseroles pour la FIFA selon une enquête du New York Times. L'instance qui chapeaute le foot mondial a loué un bureau très peu utilisé, la Trump Tower, pour le montant faramineux de 4 millions de dollars pour 7 ans. Tout ça pour se rapprocher de Donald Trump, commente le journal. Par ailleurs, selon une enquête du journal britannique The Times, la FIFA n'a pas déclaré le salaire de son président versé par la société organisatrice de la Coupe du Monde. On parle de plusieurs millions d'euros qui auraient pu servir à financer l'achat d'une villa luxueuse à Miami, où le patron du foot mondial a installé sa famille à l'approche du mondial américain. Basket des débuts catastrophiques pour la JL Bourg dans cette saison d'Eurocoupe 2026-2027 tenant du titre. Les Burgiens n'ont toujours pas décroché de victoire dans cette deuxième Coupe d'Europe dans la hiérarchie continentale. Mardi, les hommes de Frédéric Fautou étaient en déplacement chez les Lituaniens du Neptunas Klaipėda. Ils se sont inclinés 93-89. Bourg a notamment payé très cher son début de match complètement raté. C'est parti pour la 45e édition des championnats d'Europe de tennis de table du côté de Ljubljana. La fratrie Lebrun a débuté de la meilleure des façons la défense de son titre avec une victoire en 3-7 contre la paire hongro-néerlandaise composée de David Santosi et Milo Debout. Les frères Lebrun semblent bien remis de leur défaite en double samedi en finale du China Smash de Pékin. Ils défieront en 8e de finale la paire slovène Jurgic Kozul. Qualification également pour Esteban Dor et Florian Bourasso. Ils seront opposés aux Suédois Morgar et Ranfour et ne pourront pas retrouver les Lebrun avant une éventuelle demi. C'est la fin de ce flash sport. Une très bonne journée.

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2: La météo pour ce mercredi 14 octobre, les éclaircies se développent dans de nombreuses régions malgré la persistance d'un ciel voilé. Les températures pour ce mercredi matin, 10 degrés pour Lille, 10 également pour Brest, 11 degrés à Cherbourg, 12 à Paris, 13 degrés à Strasbourg, 15 à Lyon, 16 degrés pour Bordeaux, Biarritz et Toulouse, 16 degrés également pour Marseille, 17 à Nice, 17 également pour Ajaccio et 20 degrés pour Perpignan. Et pour ce mercredi après-midi, comptez entre 17 et 18 degrés le long des côtes de la Manche, 19 degrés sur la région Île-de-France et le Grand Est, 20 degrés sur le Centre-Val de Loire, les Pays de la Loire et la Bourgogne, 22 en Vallée du Rhône, 24 à 26 degrés sur la Nouvelle-Aquitaine, de 22 à 27 degrés sur le pourtour méditerranéen, 23 degrés pour la Corse et 26 pour l'Occitanie.
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1: Bonsoir. En 2025, 111 femmes ont été tuées par leur conjoint ou ex-conjoint en France, un chiffre en hausse de 4% sur un an selon les dernières données du ministère de l'Intérieur. Au total, 136 morts violentes au sein du couple ont été enregistrées par les forces de l'ordre l'an dernier, dont 25 hommes. Une mobilisation qui se poursuit dans les lycées et les universités. Au total, 32% des établissements de l'enseignement supérieur étaient perturbés aujourd'hui. Certains, comme l'université Lyon 2, restent fermés toute la semaine. Les organisateurs du mouvement n'appellent pas à un acte 6 demain jeudi, mais l'Union syndicale des lycéens a appelé à poursuivre les blocages. Par ailleurs, la FCPE, principale fédération de parents d'élèves, dénonce des interventions policières disproportionnées visant des parents d'élèves encadrant les cortèges des lycéens mobilisés dans plusieurs villes hier. Dans un communiqué, elle dénonce notamment des faits qui ont eu lieu à Lyon où les forces de l'ordre ont matraqué et gazé des parents d'élèves. L'entrepreneur Cédric Meston annonce la validation par le tribunal de commerce d'Orléans de son projet de reprise de la verrerie Duralex qui prévoit la sauvegarde de 155 des 220 emplois. L'entreprise avait été placée en redressement judiciaire le 1er juin pour la cinquième fois en une vingtaine d'années, moins de deux ans après sa reprise en coopérative par les salariés. Le Louvre devra fermer ses portes au public si un grand plan de rénovation et de modernisation n'est pas mis en œuvre, affirme son président Christophe Le Ribaud. Quel que soit le futur gouvernement, il devra avoir en tête que si le Louvre n'est pas réparé, adapté et transformé, il se déclassera très rapidement, a-t-il estimé dans un entretien accordé au Figaro paru aujourd'hui. C'est la fin de ce flash, une bonne fin de journée à toutes et à tous.
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1: Bonsoir, en 2025, 111 femmes ont été tuées par leur conjoint ou ex-conjoint en France, un chiffre en hausse de 4% sur un an selon les dernières données du ministère de l'Intérieur. Au total, 136 morts violentes au sein du couple ont été

0: été enregistrées par les forces de l'ordre l'an dernier, dont 25 hommes. Une mobilisation qui se poursuit dans les lycées et les universités, au total 32% des établissements de l'enseignement supérieur étaient perturbés aujourd'hui. Certains, comme l'université Lyon 2, restent fermés toute la semaine. Les organisateurs du mouvement n'appellent pas à un acte 6 demain jeudi, mais l'Union syndicale des lycéens a appelé à poursuivre les blocages. Par ailleurs, la FCPE, principale fédération de parents d'élèves, dénonce des interventions policières disproportionnées visant des parents d'élèves encadrant les cortèges des lycéens mobilisés dans plusieurs villes hier. Dans un communiqué, elle dénonce notamment des faits qui ont eu lieu à Lyon où les forces de l'ordre ont matraqué et gazé des parents d'élèves. L'entrepreneur Cédric Meston annonce la validation par le tribunal de commerce d'Orléans de son projet de reprise de la verrerie Duralex qui prévoit la sauvegarde de 155 des 220 emplois. L'entreprise avait été placée en redressement judiciaire le 1er juin pour la cinquième fois en une vingtaine d'années, moins de deux ans après sa reprise en coopérative par les salariés. Le Louvre devra fermer ses portes au public si un grand plan de rénovation et de modernisation n'est pas mis en œuvre, affirme son président Christophe Le Ribaud. Quel que soit le futur gouvernement, il devra avoir en tête que si le Louvre n'est pas réparé, adapté et transformé, il se déclassera très rapidement, a-t-il estimé dans un entretien accordé au Figaro, paru aujourd'hui. C'est la fin de ce flash, une bonne fin de journée à toutes et à tous.
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3: Bonjour au football. Hier soir, le RC Lens s'est incliné sur sa pelouse de Bollard face à un très solide Sporting Portugal 2 à 0 pour le compte de la deuxième journée de la phase de Ligue de la Ligue des Champions. De son côté, Lille affrontait le vice-champion d'Europe en titre, Arsenal, à Londres. La marche était bien trop haute pour les Dogs qui se sont lourdement inclinés 3 à 0. Foot toujours, deux nouvelles casseroles pour la FIFA. Selon une enquête du New York Times, l'instance qui chapeaute le foot mondial a loué un bureau très peu utilisé, la Trump Tower, pour le montant faramineux de 4 millions de dollars pour 7 ans. Tout ça pour se rapprocher de Donald Trump, commente le journal. Par ailleurs, selon une enquête du journal britannique The Times, la FIFA n'a pas déclaré le salaire de son président versé par la société organisatrice de la Coupe du Monde. On parle de plusieurs millions d'euros qui auraient pu servir à financer l'achat d'une villa luxueuse à Miami, où le patron du foot mondial a installé sa famille à l'approche du mondial américain. Basket des débuts catastrophiques pour la JL Bourg dans cette saison d'Eurocoupe 2026-2027, tenant du titre. Les Burgiens n'ont toujours pas décroché de victoire dans cette deuxième Coupe d'Europe dans la hiérarchie continentale. Mardi, les hommes de Frédéric Fautou étaient en déplacement chez les Lituaniens du Neptunas Klaipėda. Ils se sont inclinés 93-89. Bourg a notamment payé très cher son début de match complètement raté. C'est parti pour la 45e édition des championnats d'Europe de tennis de table du côté de Ljubljana. La Fratrie Lebrun a débuté de la meilleure des façons la défense de son titre avec une victoire en 3-7 contre la paire hongro-néerlandaise composée de David Santosi et Milo Debout. Les frères Lebrun semblent bien remis de leur défaite en double samedi en finale du China Match de Pékin. Ils défieront en 8e de finale la paire slovène Jurgic Kozul. Qualification également pour Esteban Dor et Florian Bourasso. Ils seront opposés aux Suédois Morgar et Ranfour et ne pourront pas retrouver les Lebrun avant une éventuelle demi. C'est la fin de ce Flash Sport. Une très bonne journée à notre écoute.
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1: Il est 1h.
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2: Bonsoir. En 2025, 111 femmes ont été tuées par leur conjoint ou ex-conjoint en France, un chiffre en hausse de 4% sur un an selon les dernières données du ministère de l'Intérieur. Au total, 136 morts violentes au sein du couple ont été enregistrées par les forces de l'ordre l'an dernier, dont 25 hommes. Une mobilisation qui se poursuit dans les lycées et les universités. Au total, 32% des établissements de l'enseignement supérieur étaient perturbés aujourd'hui. Certains, comme l'université Lyon 2, restent fermés toute la semaine. Les organisateurs du mouvement n'appellent pas à un acte 6 demain jeudi, mais l'Union syndicale des lycéens a appelé à poursuivre les blocages. Par ailleurs, la FCPE, principale fédération de parents d'élèves, dénonce des interventions policières disproportionnées visant des parents d'élèves encadrant les cortèges des lycéens mobilisés dans plusieurs villes hier. Dans un communiqué, elle dénonce notamment des faits qui ont eu lieu à Lyon où les forces de l'ordre ont matraqué et gazé des parents d'élèves. L'entrepreneur Cédric Meston annonce la validation par le tribunal de commerce d'Orléans de son projet de reprise de la verrerie Duralex qui prévoit la sauvegarde de 155 des 220 emplois. L'entreprise avait été placée en redressement judiciaire le 1er juin pour la cinquième fois en une vingtaine d'années, moins de deux ans après sa reprise en coopérative par les salariés. Le Louvre devra fermer ses portes au public si un grand plan de rénovation et de modernisation n'est pas mis en œuvre, affirme son président Christophe Le Ribaud. Quel que soit le futur gouvernement, il devra avoir en tête que si le Louvre n'est pas réparé, adapté et transformé, il se déclassera très rapidement, a-t-il estimé dans un entretien accordé au Figaro paru aujourd'hui. C'est la fin de ce flash, une bonne fin de journée à toutes et à tous.
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2: Bonjour au football. Hier soir, le RC Lens s'est incliné sur sa pelouse de Bollard face à un très solide Sporting Portugal 2-0 pour le compte de la deuxième journée de la phase de Ligue de la Ligue des Champions. De son côté, Lille affrontait le vice-champion d'Europe en titre Arsenal à Londres. La marche était bien trop haute pour les Dogs qui se sont lourdement inclinés 3-0. Foot, toujours deux nouvelles casseroles pour la FIFA selon une enquête du New York Times. L'instance qui chapeaute le foot mondial a loué un bureau très peu utilisé, la Trump Tower, pour le montant faramineux de 4 millions de dollars pour 7 ans. Tout ça pour

0: se rapprocher de Donald Trump, commente le journal. Par ailleurs, selon une enquête du journal britannique The Times, la FIFA n'a pas déclaré le salaire de son président versé par la société organisatrice de la Coupe du Monde. On parle de plusieurs millions d'euros qui auraient pu servir à financer l'achat d'une villa luxueuse à Miami, où le patron du foot mondial a installé sa famille à l'approche du mondial américain. Basket des débuts catastrophiques pour la JL Bourg dans cette saison d'Eurocoupe 2026-2027 tenant du titre. Les Burgiens n'ont toujours pas décroché de victoire dans cette deuxième Coupe d'Europe dans la hiérarchie continentale. Mardi, les hommes de Frédéric Fautou étaient en déplacement chez les Lituaniens du Neptunas Klaipėda. Ils se sont inclinés 93-89. Bourg a notamment payé très cher son début de match complètement raté. C'est parti pour la 45e édition des championnats d'Europe de tennis de table du côté de Ljubljana. La fratrie Lebrun a débuté de la meilleure des façons la défense de son titre avec une victoire en 3-7 contre la paire hongro-néerlandaise composée de David Santosi et Milo Debout. Les frères Lebrun semblent bien remis de leur défaite en double samedi en finale du China Match de Pékin. Ils défieront en 8e de finale la paire slovène Jurgic Kozul. Qualification également pour Esteban Dor et Florian Bourasso. Ils seront opposés aux Suédois Morgar et Ranfour et ne pourront pas retrouver les Lebrun avant une éventuelle demi. C'est la fin de ce Flash Sport. Une très bonne journée à notre écoute.
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0: Il est 2h.
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2: Bonsoir. En 2025, 111 femmes ont été tuées par leur conjoint ou ex-conjoint en France, un chiffre en hausse de 4% sur un an selon les dernières données du ministère de l'Intérieur. Au total, 136 morts violentes au sein du couple ont été enregistrées par les forces de l'ordre l'an dernier, dont 25 hommes. Une mobilisation qui se poursuit dans les lycées et les universités. Au total, 32% des établissements de l'enseignement supérieur étaient perturbés aujourd'hui. Certains, comme l'université Lyon 2, restent fermés toute la semaine. Les organisateurs du mouvement n'appellent pas à un acte 6 demain jeudi, mais l'Union syndicale des lycéens a appelé à poursuivre les blocages. Par ailleurs, la FCPE, principale fédération de parents d'élèves, dénonce des interventions policières disproportionnées visant des parents d'élèves encadrant les cortèges des lycéens mobilisés dans plusieurs villes hier. Dans un communiqué, elle dénonce notamment des faits qui ont eu lieu à Lyon où les forces de l'ordre ont matraqué et gazé des parents d'élèves. L'entrepreneur Cédric Meston annonce la validation par le tribunal de commerce d'Orléans de son projet de reprise de la verrerie Duralex qui prévoit la sauvegarde de 155 des 220 emplois. L'entreprise avait été placée en redressement judiciaire le 1er juin pour la cinquième fois en une vingtaine d'années, moins de deux ans après sa reprise en coopérative par les salariés. Le Louvre devra fermer ses portes au public si un grand plan de rénovation et de modernisation n'est pas mis en œuvre, affirme son président Christophe Le Ribaud. Quel que soit le futur gouvernement, il devra avoir en tête que si le Louvre n'est pas réparé, adapté et transformé, il se déclassera très rapidement, a-t-il estimé dans un entretien accordé au Figaro, paru aujourd'hui. C'est la fin de ce flash, une bonne fin de journée à toutes et à tous.
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2: Bonjour football. Hier soir, le RC Lens s'est incliné sur sa pelouse de Bollard face à un très solide Sporting Portugal 2-0. Pour le compte de la deuxième journée de la phase de Ligue de la Ligue des Champions. De son côté, Lille affrontait le vice-champion d'Europe en titre Arsenal à Londres. La marche était bien trop haute pour les Dogs qui se sont lourdement inclinés 3-0. Faut toujours deux nouvelles casseroles pour la FIFA selon une enquête du New York Times. L'instance qui chapeaute le foot mondial a loué un bureau très peu utilisé, la Trump Tower, pour le montant faramineux de 4 millions de dollars pour 7 ans. Tout ça pour se rapprocher de Donald Trump, commente le journal. Par ailleurs, selon une enquête du journal britannique The Times, la FIFA n'a pas déclaré le salaire de son président versé par la société organisatrice de la Coupe du Monde. On parle de plusieurs millions d'euros qui auraient pu servir à financer l'achat d'une villa luxueuse à Miami, où le patron du foot mondial a installé sa famille à l'approche du mondial américain. Basket des débuts catastrophiques pour la JL Bourg dans cette saison d'Eurocoupe 2026-2027, tenant du titre. Les Burgiens n'ont toujours pas décroché de victoire dans cette deuxième Coupe d'Europe dans la hiérarchie continentale. Mardi, les hommes de Frédéric Fautou étaient en déplacement chez les Lituaniens